0: environnement avec le World Cleanup Day. Ce samedi, les 10 communes du territoire s'associent au mouvement avec une grande opération de ramassage des déchets. Ouvert à tous, le village World s'installe cette année à Coupevray. Le maire et vice-président de Val d'Europe Agglomération, Thierry Séry.
1: Cette année, elle arrive pour la première fois chez nous et on en est très content. Le but, c'est de faire une journée sur la propreté de nos villes avec du ramassage, avec un village, avec des associations qui sensibilisent, entre guillemets, sur le développement durable et sur la propreté de la ville. Alors à Couvray, ça va commencer à partir de 9h par le ramassage des déchets. Il y a toute une déclinaison toute la journée avec l'ouverture du village vers 11h. On lance, nous aussi, une action qui est relativement importante auquel je tiens, c'est les éco-volontaires. On a fait appel à nos citoyens pour demain organiser une brigade qui nous sollicitera pour les ramassages dans la ville, mais pas seulement, ils vont participer aussi à la politique de la ville et nous apporter des idées. On va essayer de mener à bien les missions diverses et variées, comme le fleurissement, comme des chantiers participatifs, et ça toute l'année, et plus si proposition. C'est une action communale qui vient le jour du Work Clean Up Day, parce qu'on a la chance de recevoir le Work Clean Up Day. On fait d'une pierre deux coups, pour parler clairement. On a beaucoup qui nous sollicitent tout le long de l'année, donc voilà, on va structurer ça.
0: Spectacle, jeux ludiques et ateliers de sensibilisation. À partir de 11h, les portes du parc du château de Couvray s'ouvrent sur le village du World Cleanup Day.
1: C'est surtout une journée festive, c'est une sensibilisation, c'est une approche par rapport à notre environnement, par rapport à la propreté de notre ville aussi. C'est multigénérationnel, c'est important, c'est les parents avec les enfants, c'est des stands. Il y a un programme. Le programme, comme je disais, commence à 9h le matin avec le ramassage des déchets. Ensuite, on a l'ouverture du village à partir de 11h. Le lancement de nos éco-volontaires entre 11h et 11h30. On a un spectacle, c'est des nouvelles actions qui sont lancées dans le cadre du Work Clean Up Day. Le spectacle s'appelle Stop Gaspille, je pense que ça veut tout dire. L'animation des jeux, Stop Déchets, devenez un super héros du tri. Il y aura une tombola avec un tirage qui aura lieu à 15h30 et un spectacle Martin, le maître composteur. On a tous besoin d'être sensibilisés, on a tous l'impression de bien réfléchir, de bien respecter les règles, etc. Et on s'aperçoit que des fois on fait des erreurs malgré la bonne volonté. Donc là, le but c'est de travailler correctement.
0: Cette année encore, Val d'Europe Agglomération s'associe au World Cleanup Day. Ce samedi, les 10 communes du territoire participent à une grande opération de ramassage des déchets.
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0: ce week-end, ça y est, c'est le grand retour des journées européennes du patrimoine et c'est vrai qu'aux quatre coins du territoire, les collectivités se sont toutes démenées pour justement nous proposer un programme de qualité avec à chaque fois quelques petites nouveautés, donc que ce soit du côté de Marne-et-Gondoire, Coulommiers, Pays de Brie, Pays de Meaux ou même Val d'Europe Agglomération, chaque comité d'agglomération nous a concocté des petites surprises. Et du côté de la Ferté-sous-Jouarre, on a comme tous les ans des points d'étape assez traditionnels parce qu'on a une ville qui est extrêmement riche en histoire quand on voit cet hôtel de ville sur lequel évidemment va se passer de nombreuses choses. Quelques petites visites guidées, quelques petites nouveautés. On sait que le service culturel propose toujours, en tout cas cherche toujours de nouvelles choses. Je suis en compagnie de Lorraine Terrier qui est donc responsable du service culturel. Lorraine, on s'attend évidemment à un programme assez chargé cette année encore.
1: Tout à fait. Cette année encore, pour les Journées européennes du patrimoine à la Ferté-sous-Jouarre, on a prévu un programme riche et varié à destination de tout type de public, de tout âge, dans divers lieux culturels de la ville. Donc des visites guidées, des portes ouvertes, des expositions, des ateliers et même un jeu de piste à travers la ville. Donc le samedi et le dimanche, divers lieux de la ville vont ouvrir leurs portes. L'église Saint-Étienne-Saint-Denis, donc les après-midi de 14h à 17h. Également, on a le centre d'art qui va ouvrir ses portes avec l'exposition qui s'appelle La Joie, présentée par 14 artistes de l'association d'art d'art. Donc ça, ce sera les deux jours, toute la journée de 10h à 18h. Ensuite, on aura juste le samedi, ce samedi-là, on aura à 10h une visite guidée de l'hôtel de ville par l'office de tourisme. Et à 14h30, un petit peu plus tard dans la journée, on va avoir un jeu de piste. Donc ça, c'est la nouveauté de cette année, organisé par le service culture et patrimoine. Un jeu de piste à la découverte des lieux culturels. Donc l'idée, c'est de découvrir ou redécouvrir les lieux emblématiques culturels de la Ferté-sous-Jouarre qu'on connaît bien de manière assez ludique à travers des énigmes, des jeux, des anecdotes inédites. Donc ce jeu de piste est à faire en groupe, en famille, entre amis ou en solo et bien évidemment à destination de tout type de public.
0: En tout cas, on conseille évidemment à tout le monde de participer parce qu'il va y avoir des petites surprises évidemment à la fin de ce petit jeu de piste. On vous dit pas quoi pour l'instant, on laisse planer évidemment la surprise et le mystère. Donc on vous encourage évidemment à participer aux Journées européennes du patrimoine et à ce jeu de piste avant d'aller évidemment poursuivre le petit cheminement vers les autres sites emblématiques de la Ferté-sous-Jouarre.
1: Pour poursuivre sur le programme, la médiathèque Samuel Beckett aussi le samedi et le dimanche va proposer des ateliers en partenariat avec l'INRAP. Donc c'est l'Institut National de Recherche Archéologique Préventive. Donc des ateliers pour s'initier à l'archéologie

0: producteurs, d'artisans, des produits locaux, mais aussi pas mal de déambulations musicales. Et on le sait, évidemment, un espace restauration en plus des restaurateurs qu'on a évidemment sur la place. Voilà, pas mal de surprises. Là aussi, on vous dit pas tout. Venez un petit peu ici, place de l'Hôtel de Ville, pour justement redécouvrir un petit peu la ville sous un nouveau jour et finalement la célébrer comme il se doit. Un petit peu comme vous l'avez fait quand même tous cet été lors des terrasses musicales. Un premier rendez-vous qui a quand même fait sortir énormément de faire toi. Donc n'hésitez pas, profitez de ces journées européennes du patrimoine. Merci beaucoup Lorraine Terré d'avoir été avec nous. Et on rappelle évidemment à tous ceux qui nous écoutent qu'il faut redécouvrir notre territoire et notre patrimoine, parce que c'est quand même l'un des plus beaux joyaux qu'on possède.
1: Tout à fait. Merci à toi Fiona. Et puis on vous attend nombreux et nombreuses sur les journées du patrimoine de ce week-end.
0: Et donc je le rappelle, visite de l'Hôtel de Ville, jeu de piste, porte ouverte de l'église Saint-Étienne-Saint-Denis, porte ouverte du centre d'art avec une...
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0: Comme tous les ans, Val d'Europe Agglomération s'engage pour la protection de son environnement avec le World Cleanup Day. Ce samedi, les 10 communes du territoire s'associent au mouvement avec une grande opération de ramassage des déchets. Ouvert à tous, le village World s'installe cette année à Coupevray. Le maire et vice-président de Val d'Europe Agglomération, Thierry Séry.
1: Cette année, elle arrive pour la première fois chez nous et on en est très content. Le but, c'est de faire une journée sur la propreté de nos villes avec du ramassage, avec un village, avec des associations qui sensibilisent, entre guillemets, sur le développement durable et sur la propreté de la ville. Alors à Couvray, ça va commencer à partir de 9h par le ramassage des déchets. Il y a toute une déclinaison toute la journée avec l'ouverture du village vers 11h. On lance, nous aussi, une action qui est relativement importante auquel je tiens, c'est les éco-volontaires. On a fait appel à nos citoyens pour demain organiser une brigade qui nous sollicitera pour les ramassages dans la ville, mais pas seulement, ils vont participer aussi à la politique de la ville et nous apporter des idées. On va essayer de mener à bien les missions diverses et variées comme le fleurissement, comme des chantiers participatifs, et ça toute l'année et plus si propositions. C'est une action communale qui vient le jour du Work Clean Up Day, parce qu'on a la chance de recevoir le Work Clean Up Day, on fait d'une pierre deux coups, pour parler clairement. On en a beaucoup qui nous sollicitent tout le long de l'année, donc voilà, on va structurer ça.
0: Spectacle, jeux ludiques et ateliers de sensibilisation. À partir de 11h, les portes du parc du château de Couvray s'ouvrent sur le village du World Cleanup Day.
1: C'est surtout une journée festive, c'est une sensibilisation, c'est une approche par rapport à notre environnement, par rapport à la propreté de notre ville aussi. C'est multigénérationnel, c'est important, c'est les parents avec les enfants, c'est des stands. Il y a un programme. Le programme, comme je disais, commence à 9h le matin avec le ramassage des déchets. Ensuite, on a l'ouverture du village à partir de 11h. Le lancement de nos éco-volontaires entre 11h et 11h30. On a un spectacle, c'est des nouvelles actions qui sont lancées dans le cadre du Work Clean Up Day. Le spectacle s'appelle Stop Gaspille, je pense que ça veut tout dire. L'animation des jeux, Stop Déchets, devenez un super héros du tri. Il y aura une tombola avec un tirage qui aura lieu à 15h30 et un spectacle Martin, le maître composteur. On a tous besoin d'être sensibilisés, on a tous l'impression de bien réfléchir, de bien respecter les règles, etc. Et on s'aperçoit que des fois on fait des erreurs malgré la bonne volonté. Donc là, le but c'est de travailler correctement.
0: Cette année encore, Val d'Europe Agglomération s'associe au World Cleanup Day. Ce samedi, les 10 communes du territoire participent à une grande opération de ramassage des déchets.
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0: premier pays de Brie, pays de Meaux ou même Val d'Europe Agglomération, chaque comité d'agglomération nous a concocté des petites surprises. Et du côté de la Ferté-sous-Jouarre, on a comme tous les ans des points d'étape assez traditionnels parce qu'on a une ville qui est extrêmement riche en histoire quand on voit cet hôtel de ville sur lequel évidemment va se passer de nombreuses choses. Quelques petites visites guidées, quelques petites nouveautés. On sait que le service culturel propose toujours, en tout cas cherche toujours de nouvelles choses. Je suis en compagnie de Lorraine Terrier qui est donc responsable du service culturel. Lorraine, on s'attend évidemment à un programme assez chargé cette année encore.
1: Tout à fait, cette année encore pour les Journées Européennes du Patrimoine à la Ferté-sous-Jouarre, on a prévu un programme riche et varié à destination de tout type de public, de tout âge, dans divers lieux culturels de la ville, donc des visites guidées, des portes ouvertes, des expositions, des ateliers et même un jeu de piste à travers la ville. Donc le samedi et le dimanche, divers lieux de la ville vont ouvrir leurs portes. L'église Saint-Étienne-Saint-Denis, donc les après-midi de 14h à 17h. Également, on a le centre d'art qui va ouvrir ses portes avec l'exposition qui s'appelle « La joie », présentée par 14 artistes de l'association d'art d'art. Donc ça, ce sera les deux jours, toute la journée de 10h à 18h. Ensuite, on aura juste le samedi, ce samedi-là, on aura à 10h une visite guidée de l'hôtel de ville par l'office de tourisme. Et à 14h30, un petit peu plus tard dans la journée, on va avoir un jeu de piste. Donc ça, c'est la nouveauté de cette année, organisé par le service culture et patrimoine. Un jeu de piste à la découverte des lieux culturels. Donc l'idée, c'est de découvrir ou redécouvrir les lieux emblématiques culturels de la Ferté-sous-Jouarre qu'on connaît bien de manière assez ludique à travers des énigmes, des jeux, des anecdotes inédites. Donc ce jeu de piste est à faire en groupe, en famille, entre amis ou en solo et bien évidemment à destination de tout type de public.
0: En tout cas, on conseille évidemment à tout le monde de participer parce qu'il va y avoir des petites surprises évidemment à la fin de ce petit jeu de piste. On vous dit pas quoi pour l'instant, on laisse planer évidemment la surprise et le mystère. Donc on vous encourage évidemment à participer aux Journées Européennes du Patrimoine et à ce jeu de piste avant d'aller évidemment poursuivre le petit cheminement vers les autres sites emblématiques de la Ferté-sous-Jouarre.
1: Pour poursuivre sur le programme, la médiathèque Samuel Beckett aussi le samedi et le dimanche va proposer des ateliers en partenariat avec l'INRAP. Donc c'est l'Institut National de Recherche Archéologique Préventive. Donc des ateliers pour s'initier à l'archéologie et à la géologie et donc découvrir l'évolution des moulins à eau en Île-de-France grâce aussi à des jeux et des maquettes pédagogiques. Donc ce sont des ateliers qui vont être vraiment vraiment intéressants et accessibles aux enfants et aux adultes, pour tout le monde. Et à la médiathèque également, en lien aussi avec ces ateliers, il y a une exposition des travaux archéologiques de 3 classes de CP de l'école du Paty qui sera en réalité présente du 8 au 26 septembre.
0: Et puis, nouveauté, samedi de 17h à 22h, ce sera la toute première édition du marché nocturne avec évidemment beaucoup de créateurs, d'artisans, des produits locaux, mais aussi pas mal de déambulations musicales. Et on le sait évidemment, un espace restauration en plus des restaurateurs qu'on a évidemment sur la place. Voilà, pas mal de surprises. Là aussi, on vous dit pas tout. Venez un petit peu ici, place de l'Hôtel de Ville, pour justement redécouvrir un petit peu la ville sous un nouveau jour et finalement la célébrer comme il se doit. Un petit peu comme vous l'avez fait quand même tous cet été lors des terrasses musicales. Un premier rendez-vous qui a quand même fait sortir énormément de faire toi. Donc n'hésitez pas, profitez de ces Journées Européennes du Patrimoine. Merci beaucoup, Lorraine Terrier, d'avoir été avec nous. Et on rappelle évidemment à tous ceux qui nous écoutent qu'il faut redécouvrir notre territoire et notre patrimoine, parce que c'est quand même l'un des plus beaux joyaux qu'on possède.
1: Tout à fait. Merci à toi, Fiona. Et puis, on vous attend nombreux et nombreuses sur les Journées du Patrimoine de ce week-end.
0: Et donc, je le rappelle, visite de l'Hôtel de Ville, jeu de piste, porte ouverte de l'église Saint-Étienne-Saint-Denis, porte ouverte du centre d'art avec une exposition.

0: Comme tous les ans, Val d'Europe Agglomération s'engage pour la protection de son environnement avec le World Cleanup Day. Ce samedi, les 10 communes du territoire s'associent au mouvement avec une grande opération de ramassage des déchets. Ouvert à tous, le village World s'installe cette année à Coupe-Vray. Le maire et vice-président de Val d'Europe Agglomération, Thierry Séry.
1: Cette année, elle arrive pour la première fois chez nous et on en est très content. Le but, c'est de faire une journée sur la propreté de nos villes avec du ramassage, avec un village, avec des associations qui sensibilisent, entre guillemets, sur le développement durable et sur la propreté de la ville. Alors à Coupe-Vray, ça va commencer à partir de 9h par le ramassage des déchets. Il y a toute une déclinaison toute la journée avec l'ouverture du village vers 11h. On lance, nous, aussi une action qui est relativement importante, à laquelle je tiens. C'est les éco-volontaires. On a fait appel à nos citoyens pour demain organiser une brigade qui nous sollicitera, pour les ramassages dans la ville. Mais pas seulement, ils vont participer aussi à la politique de la ville. Ils nous apporter des idées. On va essayer de mener à bien les missions diverses et variées, comme le fleurissement, comme des chantiers participatifs, et ça toute l'année, et plus si propositions. C'est une action communale qui vient le jour du Work Clean of Day, parce qu'on a la chance de recevoir le Work Clean of Day. On fait d'une pierre deux coups, pour parler clairement. On a beaucoup qui nous sollicitent tout le long de l'année, donc voilà, on va structurer ça.
0: Spectacle, jeux ludiques et ateliers de sensibilisation. À partir de 11h, les portes du parc du château de Coupe-Vray s'ouvrent sur le village du World Cleanup Day.
1: C'est surtout une journée festive, c'est une sensibilisation, c'est une approche par rapport à notre environnement, par rapport à la propreté de notre ville aussi. C'est multigénérationnel, c'est important, c'est les parents avec les enfants, c'est des stands. Il y a un programme. Le programme, comme je disais, commence à 9h le matin avec le ramassage des déchets. Ensuite, on a l'ouverture du village à partir de 11h. Le lancement de nos éco-volontaires entre 11h et 11h30. On a un spectacle, c'est des nouvelles actions qui sont lancées dans le cadre du Work Clean of Day. Le spectacle s'appelle Stop Gaspille, je pense que ça veut tout dire. L'animation des jeux, Stop Déchets, devenez un super héros du tri. Il y aura une tombola avec un tirage qui aura lieu à 15h30 et un spectacle Martin le maître composteur. On a tous besoin d'être sensibilisés, on a tous l'impression de bien réfléchir, de bien respecter les règles, etc. Et on s'aperçoit que des fois on fait des erreurs malgré la bonne volonté. Donc là, le but c'est de travailler correctement.
0: Cette année encore, Val d'Europe Agglomération s'associe au World Cleanup Day. Ce samedi, les 10 communes du territoire participent à une grande opération de ramassage des déchets.
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0: Ce week-end, ça y est, c'est le grand retour des journées européennes du patrimoine et c'est vrai qu'aux quatre coins du territoire, les collectivités se sont toutes démenées pour justement nous proposer un programme de qualité avec à chaque fois quelques petites nouveautés, donc que ce soit du côté de Marne-et-Gondoire, Coulommiers, Pays de Brie, Pays de Meaux ou même Val d'Europe Agglomération, chaque comité d'agglomération nous a concocté des petites surprises. Et du côté de la Ferté-sous-Jouarre, on a comme tous les ans des points d'étape assez traditionnels parce qu'on a une ville qui est extrêmement riche en histoire quand on voit cet hôtel de ville sur lequel évidemment va se passer de nombreuses choses. Quelques petites visites guidées, quelques petites nouveautés. On sait que le service culturel propose toujours, en tout cas cherche toujours de nouvelles choses. Je suis en compagnie de Lorraine Terrier qui est donc responsable du service culturel. Lorraine, on s'attend évidemment à un programme assez chargé cette année encore.
1: Tout à fait, cette année encore pour les Journées Européennes du Patrimoine à la Ferté-sous-Jouarre, on a prévu un programme riche et varié à destination de tout type de public, de tout âge, dans divers lieux culturels de la ville. Donc des visites guidées, des portes ouvertes, des expositions, des ateliers et même un jeu de piste à travers la ville. Donc le samedi et le dimanche, divers lieux de la ville vont ouvrir leurs portes. L'église Saint-Étienne-Saint-Denis, donc les après-midi de 14h à 17h. Également, on a le centre d'art qui va ouvrir ses portes avec l'exposition qui s'appelle « La joie », présentée par 14 artistes de l'association d'art d'art. Donc ça, ce sera les deux jours, toute la journée de 10h à 18h. Ensuite, on aura juste le samedi, ce samedi-là, on aura à 10h une visite guidée de l'hôtel de ville par l'office de tourisme. Et à 14h30, un petit peu plus tard dans la journée, on va avoir un jeu de piste. Donc ça, c'est la nouveauté de cette année, organisé par le service culture et patrimoine. Un jeu de piste à la découverte des lieux culturels. Donc l'idée, c'est de découvrir ou redécouvrir les lieux emblématiques culturels de la Ferté-sous-Jouarre qu'on connaît bien de manière assez ludique à travers des énigmes, des jeux, des anecdotes inédites. Donc ce jeu de piste est à faire en groupe, en famille, entre amis ou en solo et bien évidemment à destination de tout type de public.
0: En tout cas, on conseille évidemment à tout le monde de participer parce qu'il va y avoir des petites surprises. Évidemment, à la fin de ce petit jeu de piste, on vous dit pas quoi pour l'instant. On laisse planer évidemment la surprise et le mystère. Donc on vous encourage évidemment à participer aux Journées Européennes du Patrimoine et à ce jeu de piste avant d'aller évidemment poursuivre le petit cheminement vers les autres sites emblématiques de la Ferté-sous-Jouarre.
1: Pour poursuivre sur le programme, la médiathèque Samuel Beckett aussi le samedi et le dimanche va proposer des ateliers en partenariat avec l'INRAP. Donc c'est l'Institut National de Recherche Archéologique Préventive. Donc des ateliers pour s'initier à l'archéologie et à la géologie et donc découvrir l'évolution des moulins à eau en Île-de-France grâce aussi à des jeux et des maquettes pédagogiques. Donc ce sont des ateliers qui

0: local. Et on le sait évidemment, un espace restauration en plus des restaurateurs qu'on a évidemment sur la place. Voilà, pas mal de surprises. Là aussi, on vous dit pas tout. Venez un petit peu ici, place de l'Hôtel de Ville, pour justement redécouvrir un petit peu la ville sous un nouveau jour et finalement la célébrer comme il se doit. Un petit peu comme vous l'avez fait quand même tous cet été lors des terrasses musicales. Un premier rendez-vous qui a quand même fait sortir énormément de faire toi. Donc n'hésitez pas, profitez de ces journées européennes du patrimoine. Merci beaucoup, Lorraine Terrier, d'avoir été avec nous. Et on rappelle évidemment à tous ceux qui nous écoutent qu'il faut redécouvrir notre territoire et notre patrimoine, parce que c'est quand même l'un des plus beaux joyaux qu'on possède.
1: Tout à fait. Merci à toi, Fiona. Et puis, on vous attend nombreux et nombreuses sur les journées du patrimoine de ce week-end.
0: Et donc, je le rappelle, visite de l'Hôtel de Ville, jeu de piste, porte ouverte de l'église Saint-Étienne-Saint-Denis, porte ouverte du centre d'art avec...
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0: Comme tous les ans, Val d'Europe Agglomération s'engage pour la protection de son environnement avec le World Cleanup Day. Ce samedi, les 10 communes du territoire s'associent au mouvement avec une grande opération de ramassage des déchets. Ouvert à tous, le village World s'installe cette année à Coupevray. Le maire et vice-président de Val d'Europe Agglomération, Thierry Séry.
1: Cette année, elle arrive pour la première fois chez nous et on en est très content. Le but, c'est de faire une journée sur la propreté de nos villes avec du ramassage, avec un village, avec des associations qui sensibilisent, entre guillemets, sur le développement durable et sur la propreté de la ville. Alors à Couvray, ça va commencer à partir de 9h par le ramassage des déchets. Il y a toute une déclinaison toute la journée avec l'ouverture du village vers 11h. On lance, nous, aussi une action qui est relativement importante, auquel je tiens. C'est les éco-volontaires. On a fait appel à nos citoyens pour demain organiser une brigade qui nous sollicitera pour les ramassages dans la ville, mais pas seulement. Ils vont participer aussi à la politique de la ville et nous apporter des idées. On va essayer de mener à bien les missions diverses et variées, comme le fleurissement, comme des chantiers participatifs, et ça toute l'année, et plus si propositions. C'est une action communale qui vient le jour du World Clean Up Day, parce qu'on a la chance de recevoir le World Clean Up Day. On fait d'une pierre deux coups, pour parler clairement. On en a beaucoup qui nous sollicitent tout le long de l'année, donc voilà, on va structurer ça.
0: Spectacle, jeux ludiques et ateliers de sensibilisation. À partir de 11h, les portes du parc du château de Coupevray s'ouvrent sur le village du World Cleanup Day.
1: C'est surtout une journée festive, c'est une sensibilisation, c'est une approche par rapport à notre environnement, par rapport à la propreté de notre ville aussi. C'est multigénérationnel, c'est important, c'est les parents avec les enfants, c'est des stands. Il y a un programme. Le programme, comme je disais, commence à 9h le matin avec le ramassage des déchets. Ensuite, on a l'ouverture du village à partir de 11h. Le lancement de nos éco-volontaires entre 11h et 11h30. On a un spectacle, c'est des nouvelles actions qui sont lancées dans le cadre du World Cleanup Day. Le spectacle s'appelle Stop Gaspi, je pense que ça veut tout dire. L'animation des jeux, Stop Déchets, devenez un super héros du tri. Il y aura une tombola avec un tirage qui aura lieu à 15h30 et un spectacle Martin, le maître composteur. On a tous besoin d'être sensibilisés, on a tous l'impression de bien réfléchir, de bien respecter les règles, etc. Et on s'aperçoit que des fois on fait des erreurs malgré la bonne volonté. Donc là, le but c'est de travailler correctement.
0: Cette année encore, d'Europe Agglomération s'associe au World Cleanup Day. Ce samedi, les 10 communes du territoire participent à une grande opération de ramassage des déchets. 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

0: Ça y est, c'est le grand retour des journées européennes du patrimoine et c'est vrai qu'aux quatre coins du territoire, les collectivités se sont toutes démenées pour justement nous proposer un programme de qualité avec à chaque fois quelques petites nouveautés, donc que ce soit du côté de Marne-et-Gondoire, Coulommiers-Pays-de-Brie, Pays de Meaux ou même Val d'Europe Agglomération, chaque comité d'agglomération nous a concocté des petites surprises. Et du côté de la Ferté-sous-Jouarre, on a comme tous les ans des points d'étape assez traditionnels parce qu'on a une ville qui est extrêmement riche en histoire quand on voit cet hôtel de ville sur lequel évidemment va se passer de nombreuses choses. Quelques petites visites guidées, quelques petites nouveautés. On sait que le service culturel propose toujours, en tout cas cherche toujours de nouvelles choses. Je suis en compagnie de Lorraine Terrier qui est donc responsable du service culturel. Lorraine, on s'attend évidemment à un programme assez chargé cette année encore.
1: Tout à fait, cette année encore pour les Journées Européennes du Patrimoine à la Ferté-sous-Jouarre, on a prévu un programme riche et varié à destination de tout type de public, de tout âge, dans divers lieux culturels de la ville, donc des visites guidées, des portes ouvertes, des expositions, des ateliers et même un jeu de piste à travers la ville. Donc le samedi et le dimanche, divers lieux de la ville vont ouvrir leurs portes. L'église Saint-Étienne-Saint-Denis, donc les après-midi de 14h à 17h. Également, on a le centre d'art qui va ouvrir ses portes avec l'exposition qui s'appelle La Joie, présentée par 14 artistes de l'association Dardard. Donc ça, ce sera les deux jours, toute la journée de 10h à 18h. Ensuite, on aura juste le samedi, ce samedi-là, on aura à 10h une visite guidée de l'hôtel de ville par l'office de tourisme. Et à 14h30, un petit peu plus tard dans la journée, on va avoir un jeu de piste. Donc ça, c'est la nouveauté de cette année, organisée par le service culture et patrimoine. Un jeu de piste à la découverte des lieux culturels. Donc l'idée, c'est de découvrir ou redécouvrir les lieux emblématiques culturels de la Ferté-sous-Jouarre qu'on connaît bien de manière assez ludique à travers des énigmes, des jeux, des anecdotes inédites. Donc ce jeu de piste est à faire en groupe, en famille, entre amis ou en solo et bien évidemment à destination de tout type de public.
0: En tout cas, on conseille évidemment à tout le monde de participer parce qu'il va y avoir des petites surprises évidemment à la fin de ce petit jeu de piste. On vous dit pas quoi pour l'instant, on laisse planer évidemment la surprise et le mystère. Donc on vous encourage évidemment à participer aux Journées Européennes du Patrimoine et à ce jeu de piste avant d'aller évidemment poursuivre le petit cheminement vers les autres sites emblématiques de la Ferté-sous-Jouarre.
1: Pour poursuivre sur le programme, la médiathèque Samuel Beckett aussi le samedi et le dimanche va proposer des ateliers en partenariat avec l'INRAP. Donc c'est l'Institut National de Recherche Archéologique Préventive. Donc des ateliers pour s'initier à l'archéologie et à la géologie et donc découvrir l'évolution des moulins à eau en Île-de-France grâce aussi à des jeux et des maquettes pédagogiques. Donc ce sont des ateliers qui vont être vraiment vraiment intéressants et accessibles aux enfants et aux adultes, pour tout le monde. Et à la médiathèque également, en lien aussi avec ces ateliers, il y a une exposition des travaux archéologiques de trois classes de CP de l'école du Paty qui sera en réalité présente du 8 au 26 septembre.
0: Et puis, nouveauté, samedi de 17h à 22h, ce

0: tous cet été lors des terrasses musicales. Un premier rendez-vous qui a quand même fait sortir énormément de faire toi. Donc n'hésitez pas, profitez de ces journées européennes du patrimoine. Merci beaucoup Lorraine Terré d'avoir été avec nous. Et on rappelle évidemment à tous ceux qui nous écoutent qu'il faut redécouvrir notre territoire parce que, et notre patrimoine, parce que c'est quand même l'un des plus beaux joyaux qu'on possède.
1: Tout à fait. Merci à toi Fiona. Et puis on vous attend nombreux et nombreuses sur les journées du patrimoine de ce week-end.
0: Et donc je le rappelle, visite de l'hôtel de ville, jeu de piste, porte ouverte de l'église Saint-Étienne-Saint-Denis, porte ouverte du centre d'art avec une...
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0: tous les ans, Val d'Europe Agglomération s'engage pour la protection de son environnement avec le World Cleanup Day. Ce samedi, les 10 communes du territoire s'associent au mouvement avec une grande opération de ramassage des déchets. Ouvert à tous, le village World s'installe cette année à Coupevray. Le maire et vice-président de Val d'Europe Agglomération, Thierry Séry.
1: Cette année, elle arrive pour la première fois chez nous et on en est très content. Le but, c'est de faire une journée sur la propreté de nos villes avec du ramassage, avec un village, avec des associations qui sensibilisent, entre guillemets, sur le développement durable et sur la propreté de la ville. Alors à Couvray, ça va commencer à partir de 9h par le ramassage des déchets. Il y a toute une déclinaison toute la journée avec l'ouverture du village vers 11h. On lance, nous, aussi une action qui est relativement importante, auquel je tiens. C'est les éco-volontaires. On a fait appel à nos citoyens pour demain organiser une brigade qui nous sollicitera pour les ramassages dans la ville, mais pas seulement. Ils vont participer aussi à la politique de la ville et nous apporter des idées. On va essayer de mener à bien les missions diverses et variées, comme le fleurissement, comme des chantiers participatifs, et ça toute l'année, et plus si propositions. C'est une action communale qui vient le jour du World Clean Up Day, parce qu'on a la chance de recevoir le World Clean Up Day. On fait d'une pierre deux coups, pour parler clairement. On en a beaucoup qui nous sollicitent tout le long de l'année, donc voilà, on va structurer ça.
0: Spectacle, jeux ludiques et ateliers de sensibilisation. À partir de 11h, les portes du parc du château de Coupevray s'ouvrent sur le village du World Cleanup Day.
1: C'est surtout une journée festive, c'est une sensibilisation, c'est une approche par rapport à notre environnement, par rapport à la propreté de notre ville aussi. C'est multigénérationnel, c'est important, c'est les parents avec les enfants, c'est des stands. Il y a un programme. Le programme, comme je disais, commence à 9h le matin avec le ramassage des déchets. Ensuite, on a l'ouverture du village à partir de 11h. Le lancement de nos éco-volontaires entre 11h et 11h30. On a un spectacle, c'est des nouvelles actions qui sont lancées dans le cadre du World Cleanup Day. Le spectacle s'appelle Stop Gaspi, je pense que ça veut tout dire. L'animation des jeux, Stop Déchets, devenez un super héros du tri. Il y aura une tombola avec un tirage qui aura lieu à 15h30 et un spectacle Martin, le maître composteur. On a tous besoin d'être sensibilisés, on a tous l'impression de bien réfléchir, de bien respecter les règles, etc. Et on s'aperçoit que des fois on fait des erreurs malgré la bonne volonté. Donc là, le but c'est de travailler correctement.
0: Cette année encore, Val d'Europe Agglomération s'associe au World Cleanup Day. Ce samedi, les 10 communes du territoire participent à une grande opération de ramassage des déchets.
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bon. Je me suis demandé à moi-même, dans mon trop grand appartement, si je trouve quelqu'un à l'hiver, restera-t-elle jusqu'au printemps?

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0: ce week-end, ça y est, c'est le grand retour des journées européennes du patrimoine et c'est vrai qu'aux quatre coins du territoire, les collectivités se sont toutes démenées pour justement nous proposer un programme de qualité avec à chaque fois quelques petites nouveautés, donc que ce soit du côté de Marne-et-Gondoire, Coulommiers-Pays-de-Brie, Pays de Meaux ou même Val d'Europe Agglomération, chaque comité d'agglomération nous a concocté des petites surprises. Et du côté de la Ferté-sous-Jouarre, on a comme tous les ans des points d'étape assez traditionnels parce qu'on a une ville qui est extrêmement riche en histoire quand on voit cet hôtel de ville sur lequel évidemment va se passer de nombreuses choses. Quelques petites visites guidées, quelques petites nouveautés. On sait que le service culturel propose toujours, en tout cas cherche toujours de nouvelles choses. Je suis accompagnée de Lorraine Terrier qui est donc responsable du service culturel. Lorraine, on s'attend évidemment à un programme assez chargé cette année encore.
1: Tout à fait, cette année encore pour les Journées Européennes du Patrimoine à la Ferté-sous-Jouarre, on a prévu un programme riche et varié à destination de tout type de public, de tout âge, dans divers lieux culturels de la ville, donc des visites guidées, des portes ouvertes, des expositions, des ateliers et même un jeu de piste à travers la ville. Donc le samedi et le dimanche, divers lieux de la ville vont ouvrir leurs portes. L'église Saint-Étienne-Saint-Denis, donc les après-midi de 14h à 17h. Également, on a le Centre d'art qui va ouvrir ses portes avec l'exposition qui s'appelle « La joie », présentée par 14 artistes de l'association d'art d'art. Donc ça, ce sera les deux jours, toute la journée de 10h à 18h. Ensuite, on aura juste le samedi, ce samedi-là, on aura à 10h une visite guidée de l'hôtel de ville par l'office de tourisme. Et à 14h30, un petit peu plus tard dans la journée, on va avoir un jeu de piste. Donc ça, c'est la nouveauté de cette année, organisée par le service culture et patrimoine. Un jeu de piste à la découverte des lieux culturels. Donc l'idée, c'est de découvrir ou redécouvrir les lieux emblématiques culturels de la Ferté-sous-Jouarre qu'on connaît bien de manière assez ludique à travers des énigmes, des jeux, des anecdotes inédites. Donc ce jeu de piste est à faire en groupe, en famille, entre amis ou en solo et bien évidemment à destination de tout type de public.
0: En tout cas, on conseille évidemment à tout le monde de participer parce qu'il va y avoir des petites surprises évidemment à la fin de ce petit jeu de piste. On vous dit pas quoi pour l'instant, on laisse planer évidemment la surprise et le mystère. Donc on vous encourage évidemment à participer aux Journées Européennes du Patrimoine et à ce jeu de piste avant d'aller évidemment poursuivre le petit cheminement vers les autres sites emblématiques de la Ferté-sous-Jouarre.
1: Pour poursuivre sur le programme, la médiathèque Samuel Beckett aussi le samedi et le dimanche va proposer des ateliers en partenariat avec l'INRAP. Donc c'est l'Institut National de Recherche Archéologique Préventive. Donc des ateliers pour s'initier à l'archéologie et à la géologie et donc découvrir l'évolution des moulins à eau en Île-de-France grâce aussi à des jeux et des maquettes pédagogiques. Donc ce sont des ateliers qui vont être vraiment vraiment intéressants et accessibles aux enfants et aux adultes, pour tout le monde. Et à la médiathèque également, en lien aussi avec ces ateliers, il y a une exposition des travaux archéologiques de trois classes de CP de l'école du Paty qui sera en réalité présente du 8 au 26 septembre.
0: Et puis, nouveauté, samedi de 17h à 22h, ce sera la toute première édition du marché nocturne avec évidemment beaucoup de créateurs, d'artisans, des produits locaux, mais aussi pas mal de déambulations musicales. Et on le sait évidemment, un espace restauration en plus des restaurateurs qu'on a évidemment sur la place. Voilà, pas mal de surprises. Là aussi, on vous dit pas tout. Venez un petit peu ici, place de l'Hôtel de Ville, pour justement redécouvrir un petit peu la ville sous un nouveau jour et finalement la célébrer comme il se doit. Un petit peu comme vous l'avez fait quand même tous cet été lors des terrasses.

0: piste, porte ouverte de l'église Saint-Étienne-Saint-Denis, porte ouverte du centre d'art avec une...
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3: Comme tous les ans, Val d'Europe Agglomération s'engage pour la protection de son environnement avec le World Cleanup Day. Ce samedi, les 10 communes du territoire s'associent au mouvement avec une grande opération de ramassage des déchets. Ouvert à tous, le village World s'installe cette année à Coupe-Vray. Le maire et vice-président de Val d'Europe Agglomération, Thierry Séry.
4: Cette année, elle arrive pour la première fois chez nous et on en est très content. Le but, c'est de faire une journée sur la propreté de nos villes avec du ramassage, avec un village, avec des associations qui sensibilisent, entre guillemets, sur le développement durable et sur la propreté de la ville. Alors à Coupe-Vray, ça va commencer à partir de 9h par le ramassage des déchets. Il y a toute une déclinaison toute la journée avec l'ouverture du village vers 11h. On lance, nous, aussi une action qui est relativement importante, à laquelle je tiens. C'est les éco-volontaires. On a fait appel à nos citoyens pour demain organiser une brigade qui nous sollicitera, pour les ramassages dans la ville. Mais pas seulement, ils vont participer aussi à la politique de la ville. Ils nous apporter des idées. On va essayer de mener à bien les missions diverses et variées, comme le fleurissement, comme des chantiers participatifs, et ça toute l'année, et plus si propositions. C'est une action communale qui vient le jour du World Clean Up Day, parce qu'on a la chance de recevoir le World Clean Up Day. On fait d'une pierre deux coups, pour parler clairement. On a beaucoup qui nous sollicitent tout le long de l'année, donc voilà, on va structurer ça.
3: Spectacle, jeux ludiques et ateliers de sensibilisation. À partir de 11h, les portes du parc du château de Coupe-Vray s'ouvrent sur le village du World Cleanup Day.
4: C'est surtout une journée festive, c'est une sensibilisation, c'est une approche par rapport à notre environnement, par rapport à la propreté de notre ville aussi. C'est multigénérationnel, c'est important, c'est les parents avec les enfants, c'est des stands. Il y a un programme. Le programme, comme je disais, commence à 9h le matin avec le ramassage des déchets. Ensuite, on a l'ouverture du village à partir de 11h. Le lancement de nos éco-volontaires entre 11h et 11h30. On a un spectacle, c'est des nouvelles actions qui sont lancées dans le cadre du World Cleanup Day. Le spectacle s'appelle Stop Gaspille, je pense que ça veut tout dire. L'animation des jeux, Stop Déchets, devenez un super héros du tri. Il y aura une tombola avec un tirage qui aura lieu à 15h30 et un spectacle Martin le maître composteur. On a tous besoin d'être sensibilisés, on a tous l'impression de bien réfléchir, de bien respecter les règles, etc. Et on s'aperçoit que des fois on fait des erreurs malgré la bonne volonté. Donc là, le but, c'est de travailler correctement.
3: Cette année encore, Val d'Europe Agglomération s'associe au World Cleanup Day. Ce samedi, les 10 communes du territoire participent à une grande opération de ramassage des déchets.
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4: Ce week-end, ça y est, c'est le grand retour des journées européennes du patrimoine et c'est vrai qu'aux quatre coins du territoire, les collectivités se sont toutes démenées pour justement nous proposer un programme de qualité avec à chaque fois quelques petites nouveautés, donc que ce soit du côté de Marne-et-Gondoire, Coulommiers, Pays de Brie, Pays de Meaux ou même Val d'Europe Agglomération, chaque comité d'agglomération nous a concocté des petites surprises. Et du côté de la Ferté-sous-Jouarre, on a comme tous les ans des points d'étape assez traditionnels parce qu'on a une ville qui est extrêmement riche en histoire quand on voit cet hôtel de ville sur lequel évidemment va se passer de nombreuses choses. Quelques petites visites guidées, quelques petites nouveautés. On sait que le service culturel propose toujours, en tout cas cherche toujours de nouvelles choses. Je suis en compagnie de Lorraine Terrier qui est donc responsable du service culturel. Lorraine, on s'attend évidemment à un programme assez chargé cette année encore.
5: Tout à fait, cette année encore pour les Journées Européennes du Patrimoine à la Ferté-sous-Jouarre, on a prévu un programme riche et varié à destination de tout type de public, de tout âge, dans divers lieux culturels de la ville, donc des visites guidées, des portes ouvertes, des expositions, des ateliers et même un jeu de piste à travers la ville. Donc le samedi et le dimanche, divers lieux de la ville vont ouvrir leurs portes. L'église Saint-Étienne-Saint-Denis, donc les après-midi de 14h à 17h. Également, on a le centre d'art qui va ouvrir ses portes avec l'exposition qui s'appelle La Joie, présentée par 14 artistes de l'association Dardard. Donc ça, ce sera les deux jours, toute la journée de 10h à 18h. Ensuite, on aura juste le samedi, ce samedi-là, on aura à 10h une visite guidée de l'hôtel de ville par l'office de tourisme. Et à 14h30, un petit peu plus tard dans la journée, on va avoir un jeu de piste. Donc ça, c'est la nouveauté de cette année, organisée par le service culture et patrimoine. Un jeu de piste à la découverte des lieux culturels. Donc l'idée, c'est de découvrir ou redécouvrir les lieux emblématiques culturels de la Ferté-sous-Jouarre qu'on connaît bien de manière assez ludique à travers des énigmes, des jeux, des anecdotes inédites. Donc ce jeu de piste est à faire en groupe, en famille, entre amis ou en solo et bien évidemment à destination de tout type de public.
4: En tout cas, on conseille évidemment à tout le monde de participer parce qu'il va y avoir des petites surprises. Évidemment, à la fin de ce petit jeu de piste, on vous dit pas quoi pour l'instant. On laisse planer évidemment la surprise et le mystère. Donc on vous encourage évidemment à participer aux Journées Européennes du Patrimoine et à ce jeu de piste avant d'aller évidemment poursuivre le petit cheminement vers les autres sites emblématiques de la Ferté-sous-Jouarre.
5: Pour poursuivre sur le programme, la médiathèque Samuel Beckett aussi le samedi et le dimanche va proposer des ateliers en partenariat avec l'INRAP. Donc c'est l'Institut National de Recherche Archéologique Préventive. Donc des ateliers pour s'initier à l'archéologie et à la géologie et donc découvrir l'évolution des moulins à eau en Île-de-France grâce aussi à des jeux et des maquettes pédagogiques. Donc ce sont des ateliers qui vont être vraiment vraiment intéressants et accessibles aux enfants et aux adultes, pour tout le monde. Et à la médiathèque également, en lien aussi avec ces ateliers, il y a une exposition des travaux archéologiques de trois classes de CP de l'école du Paty qui sera en réalité présente du 8 au 26 septembre.
4: Et puis, nouveauté, samedi de 17h à 22h, ce sera la toute première édition du marché nocturne avec évidemment beaucoup de créateurs, d'artisans, des produits locaux, mais aussi pas mal de déambulations musicales. Et on le sait évidemment, un espace restauration en plus des restaurateurs qu'on a évidemment sur la place. Voilà, pas mal de surprises. Là aussi, on vous dit pas tout. Venez un petit peu ici place de l'Hôtel de Ville pour justement redécouvrir un petit peu la ville sous un nouveau jour et finalement la célébrer comme il se doit. Un petit peu comme vous l'avez fait quand même tous cet été lors des terrasses musicales. Un premier rendez-vous qui a quand même fait sortir énormément de Fertois. Donc n'hésitez pas, profitez de ces journées européennes du patrimoine. Merci beaucoup, Lorraine Terrier, d'avoir été avec nous. Et on rappelle évidemment à tous ceux qui nous écoutent qu'il faut redécouvrir notre territoire et notre patrimoine, parce que c'est quand même l'un des plus beaux joyaux qu'on possède.
5: Tout à fait. Merci.

0: nations s'engagent pour la protection de son environnement avec le World Cleanup Day. Ce samedi, les 10 communes du territoire s'associent au mouvement avec une grande opération de ramassage des déchets. Ouvert à tous, le Village World s'installe cette année à Coupevray. Le maire et vice-président de Val d'Europe Agglomération, Thierry Séry.
1: Cette année, elle arrive pour la première fois chez nous et on en est très content. Le but, c'est de faire une journée sur la propreté de nos villes avec du ramassage, avec un village, avec des associations qui sensibilisent, entre guillemets, sur le développement durable et sur la propreté de la ville. Alors à Couvray, ça va commencer à partir de 9h par le ramassage des déchets. Il y a toute une déclinaison toute la journée avec l'ouverture du village vers 11h. On lance, nous, aussi une action qui est relativement importante, à laquelle je tiens. C'est les éco-volontaires. On a fait appel à nos citoyens pour demain organiser une brigade qui nous sollicitera, pour les ramassages dans la ville. Mais pas seulement, ils vont participer aussi à la politique de la ville et nous apporter des idées. On va essayer de mener à bien les missions diverses et variées, comme le fleurissement, comme des chantiers participatifs, et ça toute l'année, et plus si propositions. C'est une action communale qui vient le jour du Work Clean Up Day, parce qu'on a la chance de recevoir le Work Clean Up Day. On fait d'une pierre deux coups, pour parler clairement. On en a beaucoup qui nous sollicitent tout le long de l'année, donc voilà, on va structurer ça.
0: Spectacle, jeux ludiques et ateliers de sensibilisation. À partir de 11h, les portes du parc du château de Couvray s'ouvrent sur le village du World Cleanup Day.
1: C'est surtout une journée festive, c'est une sensibilisation, c'est une approche par rapport à notre environnement, par rapport à la propreté de notre ville aussi. C'est multigénérationnel, c'est important, c'est les parents avec les enfants, c'est des stands. Il y a un programme. Le programme, comme je disais, commence à 9h le matin avec le ramassage des déchets. Ensuite, on a l'ouverture du village à partir de 11h. Le lancement de nos éco-volontaires entre 11h et 11h30. On a un spectacle, c'est des nouvelles actions qui sont lancées dans le cadre du Work Clean Up Day. Le spectacle s'appelle Stop Gaspille, je pense que ça veut tout dire. L'animation des jeux, Stop Déchets, devenez un super héros du tri. Il y aura une tombola avec un tirage qui aura lieu à 15h30 et un spectacle Martin, le maître composteur. On a tous besoin d'être sensibilisés, on a tous l'impression de bien réfléchir, de bien respecter les règles, etc. Et on s'aperçoit que des fois on fait des erreurs malgré la bonne volonté. Donc là, le but, c'est de travailler correctement.
0: Cette année encore, Val d'Europe Agglomération s'associe au World Cleanup Day. Ce samedi, les 10 communes du territoire participent à une grande opération de ramassage des déchets.
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0: La nation s'engage pour la protection de son environnement avec le World Cleanup Day. Ce samedi, les 10 communes du territoire s'associent au mouvement avec une grande opération de ramassage des déchets. Ouvert à tous, le Village World s'installe cette année à Coupevray. Le maire et vice-président de Val d'Europe Agglomération, Thierry Séry.
1: Cette année, elle arrive pour la première fois chez nous et on en est très content. Le but, c'est de faire une journée sur la propreté de nos villes avec du ramassage, avec un village, avec des associations qui sensibilisent, entre guillemets, sur le développement durable et sur la propreté de la ville. Alors à Couvray, ça va commencer à partir de 9h par le ramassage des déchets. Il y a toute une déclinaison toute la journée avec l'ouverture du village vers 11h. On lance, nous, aussi une action qui est relativement importante, à laquelle je tiens. C'est les éco-volontaires. On a fait appel à nos citoyens pour demain organiser une brigade qui nous sollicitera, pour les ramassages dans la ville. Mais pas seulement, ils vont participer aussi à la politique de la ville et nous apporter des idées. On va essayer de mener à bien les missions diverses et variées, comme le fleurissement, comme des chantiers participatifs, et ça toute l'année, et plus si propositions. C'est une action communale qui vient le jour du Work Clean of Day, parce qu'on a la chance de recevoir le Work Clean of Day. On fait d'une pierre deux coups, pour parler clairement. On en a beaucoup qui nous sollicitent tout le long de l'année, donc voilà, on va structurer ça.
0: Spectacle, jeux ludiques et ateliers de sensibilisation. À partir de 11h, les portes du parc du château de Couvray s'ouvrent sur le village du World Cleanup Day.
1: C'est surtout une journée festive, c'est une sensibilisation, c'est une approche par rapport à notre environnement, par rapport à la propreté de notre ville aussi. C'est multigénérationnel, c'est important, c'est les parents avec les enfants, c'est des stands. Il y a un programme. Le programme, comme je disais, commence à 9h le matin avec le ramassage des déchets. Ensuite, on a l'ouverture du village à partir de 11h. Le lancement de nos éco-volontaires entre 11h et 11h30. On a un spectacle, c'est des nouvelles actions qui sont lancées dans le cadre du Work Clean of Day. Le spectacle s'appelle Stop Gaspille, je pense que ça veut tout dire. L'animation des jeux, Stop Déchets, devenez un super héros du tri. Il y aura une tombola avec un tirage qui aura lieu à 15h30 et un spectacle Martin, le maître composteur. On a tous besoin d'être sensibilisés, on a tous l'impression de bien réfléchir, de bien respecter les règles, etc. Et on s'aperçoit que des fois on fait des erreurs malgré la bonne volonté. Donc là, le but, c'est de travailler correctement.
0: Cette année encore, Val d'Europe Agglomération s'associe au World Cleanup Day. Ce samedi, les 10 communes du territoire participent à une grande opération de ramassage des déchets. 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

0: ce week-end, ça y est, c'est le grand retour des journées européennes du patrimoine et c'est vrai qu'aux quatre coins du territoire, les collectivités se sont toutes démenées pour justement nous proposer un programme de qualité avec à chaque fois quelques petites nouveautés, donc que ce soit du côté de Marne-et-Gondoire, Coulommiers, Pays de Brie, Pays de Meaux ou même Val d'Europe Agglomération, chaque comité d'agglomération nous a concocté des petites surprises. Et du côté de la Ferté-sous-Jouarre, on a comme tous les ans des points d'étape assez traditionnels parce qu'on a une ville qui est extrêmement riche en histoire quand on voit cet hôtel de ville sur lequel évidemment va se passer de nombreuses choses. Quelques petites visites guidées, quelques petites nouveautés. On sait que le service culturel propose toujours, en tout cas cherche toujours de nouvelles choses. Je suis en compagnie de Lorraine Terrier qui est donc responsable du service culturel. Lorraine, on s'attend évidemment à un programme assez chargé cette année encore.
1: Tout à fait, cette année encore pour les Journées Européennes du Patrimoine à la Ferté-sous-Jouarre, on a prévu un programme riche et varié à destination de tout type de public, de tout âge, dans divers lieux culturels de la ville, donc des visites guidées, des portes ouvertes, des expositions, des ateliers et même un jeu de piste à travers la ville. Donc le samedi et le dimanche, divers lieux de la ville vont ouvrir leurs portes. L'église Saint-Étienne-Saint-Denis, donc les après-midi de 14h à 17h. Également, on a le centre d'art qui va ouvrir ses portes avec l'exposition qui s'appelle La Joie, présentée par 14 artistes de l'association d'art d'art. Donc ça, ce sera les deux jours, toute la journée de 10h à 18h. Ensuite, on aura juste le samedi, ce samedi-là, on aura à 10h une visite guidée de l'hôtel de ville par l'office de tourisme. Et à 14h30, un petit peu plus tard dans la journée, on va avoir un jeu de piste. Donc ça, c'est la nouveauté de cette année, organisée par le service culture et patrimoine. Un jeu de piste à la découverte des lieux culturels. Donc l'idée, c'est de découvrir ou redécouvrir les lieux emblématiques culturels de la Ferté-sous-Jouarre qu'on connaît bien de manière assez ludique à travers des énigmes, des jeux, des anecdotes inédites. Donc ce jeu de piste est à faire en groupe, en famille, entre amis ou en solo et bien évidemment à destination de tout type de public.
0: En tout cas, on conseille évidemment à tout le monde de participer parce qu'il va y avoir des petites surprises évidemment à la fin de ce petit jeu de piste. On vous dit pas quoi pour l'instant, on laisse planer évidemment la surprise et le mystère. Donc on vous encourage évidemment à participer aux Journées Européennes du Patrimoine et à ce jeu de piste avant d'aller évidemment poursuivre le petit cheminement vers les autres sites emblématiques de la Ferté-sous-Jouarre.
1: Pour poursuivre sur le programme, la médiathèque Samuel Beckett aussi le samedi et le dimanche va proposer des ateliers en partenariat avec l'INRAP. Donc c'est l'Institut National de Recherche Archéologique Préventive. Donc des ateliers pour s'initier à l'archéologie et à la géologie et donc découvrir l'évolution des moulins à eau en Île-de-France grâce aussi à des jeux et des maquettes pédagogiques. Donc ce sont des ateliers qui vont être vraiment vraiment intéressants et accessibles aux enfants et aux adultes, pour tout le monde. Et à la médiathèque également, en lien aussi avec ces ateliers, il y a une exposition des travaux archéologiques de trois classes de CP de l'école du Paty qui sera en réalité présente du 8 au 26 septembre.
0: Et puis, nouveauté, samedi de 17h à 22h, ce sera la toute première édition du marché nocturne avec évidemment beaucoup de créateurs, d'artisans, des produits locaux, mais aussi pas mal de déambulations musicales. Et on le sait évidemment, un espace restauration en plus des restaurateurs qu'on a évidemment sur la place. Voilà, pas mal de surprises. Là aussi, on vous dit pas tout. Venez un petit peu ici, place de l'Hôtel de Ville, pour justement redécouvrir un petit peu la ville sous un nouveau jour et finalement la célébrer comme il se doit. Un petit peu comme vous l'avez fait quand même tous cet été lors des terrasses musicales. Un premier rendez-vous qui a quand même fait sortir énormément de faire toi. Donc n'hésitez pas, profitez de ces journées européennes du patrimoine. Merci beaucoup Lorraine Terrier d'avoir été avec nous. Et on rappelle évidemment à tous ceux qui nous écoutent qu'il faut redécouvrir notre territoire parce que, et notre patrimoine, parce que c'est quand même l'un des plus beaux joyaux qu'on possède.
1: Tout à fait. Merci à toi Fiona. Et puis on vous attend nombreux et nombreuses sur les journées du patrimoine de ce week-end.
0: Et donc je le rappelle, visite de l'hôtel de ville, jeu de piste, porte ouverte de l'église Saint-Étienne-Saint-Denis, porte ouverte du centre d'art avec une...
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0: Comme tous les ans, Val d'Europe Agglomération s'engage pour la protection de son environnement avec le World Cleanup Day. Ce samedi, les 10 communes du territoire s'associent au mouvement avec une grande opération de ramassage des déchets. Ouvert à tous, le Village World s'installe cette année à Coupevray. Le maire et vice-président de Val d'Europe Agglomération, Thierry Séry.
1: Cette année, elle arrive pour la première fois chez nous et on en est très content. Le but, c'est de faire une journée sur la propreté de nos villes avec du ramassage, avec un village, avec des associations qui sensibilisent, entre guillemets, sur le développement durable et sur la propreté de la ville. Alors à Couvray, ça va commencer à partir de 9h par le ramassage des déchets. Il y a toute une déclinaison toute la journée avec l'ouverture du village vers 11h. On lance, nous, aussi une action qui est relativement importante auquel je tiens. C'est les éco-volontaires. On a fait appel à nos citoyens pour demain organiser une brigade qui nous sollicitera, pour les ramassages dans la ville. Mais pas seulement, ils vont participer aussi à la politique de la ville et nous apporter des idées. On va essayer de mener à bien les missions diverses et variées, comme le fleurissement, comme des chantiers participatifs, et ça toute l'année, et plus 6 propositions. C'est une action communale qui vient le jour du World Clean Up Day, parce qu'on a la chance de recevoir le World Clean Up Day. On fait d'une pierre deux coups, pour parler clairement. On en a beaucoup qui nous sollicitent tout le long de l'année, donc voilà, on va structurer ça.
0: Spectacle, jeux ludiques et ateliers de sensibilisation. À partir de 11h, les portes du parc du château de Couvray s'ouvrent sur le village du World Cleanup Day.
1: C'est surtout une journée festive, c'est une sensibilisation, c'est une approche par rapport à notre environnement, par rapport à la propreté de notre ville aussi. C'est multigénérationnel, c'est important, c'est les parents avec les enfants, c'est des stands. Il y a un programme. Le programme, comme je disais, commence à 9h le matin avec le ramassage des déchets. Ensuite, on a l'ouverture du village à partir de 11h. Le lancement de nos éco-volontaires entre 11h et 11h30. On a un spectacle, c'est des nouvelles actions qui sont lancées dans le cadre du World Cleanup Day. Le spectacle s'appelle Stop Gaspille, je pense que ça veut tout dire. L'animation des jeux, Stop Déchets, devenez un super héros du tri. Il y aura une tombola avec un tirage qui aura lieu à 15h30 et un spectacle Martin, le maître composteur. On a tous besoin d'être sensibilisés, on a tous l'impression de bien réfléchir, de bien respecter les règles, etc. Et on s'aperçoit que des fois on fait des erreurs malgré la bonne volonté. Donc là, le but c'est de travailler correctement.
0: Cette année encore, Val d'Europe Agglomération s'associe au World Cleanup Day. Ce samedi, les 10 communes du territoire participent à une grande opération de ramassage des...
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0: ce week-end, ça y est, c'est le grand retour des journées européennes du patrimoine et c'est vrai qu'aux quatre coins du territoire, les collectivités se sont toutes démenées pour justement nous proposer un programme de qualité avec à chaque fois quelques petites nouveautés, donc que ce soit du côté de Marne-et-Gondoire, Coulommiers-Pays-de-Brie, Pays de Meaux ou même Val d'Europe Agglomération, chaque comité d'agglomération nous a concocté des petites surprises. Et du côté de la Ferté-sous-Jouarre, on a comme tous les ans des points d'étape assez traditionnels parce qu'on a une ville qui est extrêmement riche en histoire quand on voit cet hôtel de ville sur lequel évidemment va se passer de nombreuses choses. Quelques petites visites guidées, quelques petites nouveautés. On sait que le service culturel propose toujours, en tout cas cherche toujours de nouvelles choses. Je suis accompagnée de Lorraine Terrier qui est donc responsable du service culturel. Lorraine, on s'attend évidemment à un programme assez chargé cette année encore.
1: Tout à fait, cette année encore pour les Journées Européennes du Patrimoine à la Ferté-sous-Jouarre, on a prévu un programme riche et varié à destination de tout type de public, de tout âge, dans divers lieux culturels de la ville. Donc des visites guidées, des portes ouvertes, des expositions, des ateliers et même un jeu de piste à travers la ville. Donc le samedi et le dimanche, divers lieux de la ville vont ouvrir leurs portes. L'église Saint-Étienne-Saint-Denis, donc les après-midi de 14h à 17h. Également, on a le Centre d'art qui va ouvrir ses portes avec l'exposition qui s'appelle « La joie », présentée par 14 artistes de l'association d'art d'art. Donc ça, ce sera les deux jours, toute la journée de 10h à 18h. Ensuite, on aura juste le samedi, ce samedi-là, on aura à 10h une visite guidée de l'hôtel de ville par l'office de tourisme. Et à 14h30, un petit peu plus tard dans la journée, on va avoir un jeu de piste. Donc ça, c'est la nouveauté de cette année, organisée par le service culture et patrimoine. Un jeu de piste à la découverte des lieux culturels. Donc l'idée, c'est de découvrir ou redécouvrir les lieux emblématiques culturels de la Ferté-sous-Jouarre qu'on connaît bien de manière assez ludique à travers des énigmes, des jeux, des anecdotes inédites. Donc ce jeu de piste est à faire en groupe, en famille, entre amis ou en solo et bien évidemment à destination de tout type de public.
0: En tout cas, on conseille évidemment à tout le monde de participer parce qu'il va y avoir des petites surprises évidemment à la fin de ce petit jeu de piste. On vous dit pas quoi pour l'instant, on laisse planer évidemment la surprise et le mystère. Donc on vous encourage évidemment à participer aux Journées Européennes du Patrimoine et à ce jeu de piste avant d'aller évidemment poursuivre le petit cheminement vers les autres sites emblématiques de la Ferté-sous-Jouarre.
1: Pour poursuivre sur le programme, la médiathèque Samuel Beckett aussi le samedi et le dimanche va proposer des ateliers en partenariat avec l'INRAP. Donc c'est l'Institut National de Recherche Archéologique Préventive. Donc des ateliers pour s'initier à l'archéologie et à la géologie et donc découvrir l'évolution des moulins à eau en Île-de-France grâce aussi à des jeux et des maquettes pédagogiques. Donc ce sont des ateliers qui vont être vraiment vraiment intéressants et accessibles aux enfants et aux adultes, pour tout le monde. Et à la médiathèque également, en lien aussi avec ces ateliers, il y a une exposition des travaux archéologiques de trois classes de CP de l'école du Paty qui sera en réalité présente du 8 au 26 septembre.
0: Et puis, nouveauté, samedi de 17h à 22h, ce sera la toute première édition du marché nocturne avec évidemment beaucoup de créateurs, d'artisans, des produits locaux, mais aussi pas mal de déambulations musicales. Et on le sait évidemment, un espace restauration en plus des restaurateurs qu'on a évidemment sur la place. Voilà, pas mal de surprises. Là aussi, on vous dit pas tout. Venez un petit peu ici, place de l'Hôtel de Ville, pour justement redécouvrir un petit peu la ville sous un nouveau jour et finalement la célébrer comme il se doit. Un petit peu comme vous l'avez fait quand même tous cet été lors des terrasses musicales. Un premier rendez-vous qui a quand même fait sortir énormément de faire toi. Donc n'hésitez pas, profitez de ces Journées Européennes du Patrimoine. Merci beaucoup, Lorraine Terrier, d'avoir été avec nous. Et on rappelle évidemment à tous ceux qui nous écoutent qu'il faut redécouvrir notre territoire et notre patrimoine parce que c'est quand même l'un des plus beaux joyaux qu'on possède.
1: Tout à fait, merci à toi Fiona, et puis on vous attend nombreux et nombreuses sur les journées du patrimoine de ce week-end.
0: Et donc je le rappelle, visite de l'hôtel de ville, jeu de piste, porte ouverte de l'église Saint-Étienne-Saint-Denis, porte ouverte du centre d'art avec une
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0: nationale d'Europe Agglomération s'engage pour la protection de son environnement avec le World Cleanup Day. Ce samedi, les 10 communes du territoire s'associent au mouvement avec une grande opération de ramassage des déchets. Ouvert à tous, le village World s'installe cette année à Coupevray. Le maire et vice-président de Val d'Europe Agglomération, Thierry Séry.
1: Cette année, elle arrive pour la première fois chez nous et on en est très content. Le but, c'est de faire une journée sur la propreté de nos villes avec du ramassage, avec un village, avec des associations qui sensibilisent, entre guillemets, sur le développement durable et sur la propreté de la ville. Alors à Couvray, ça va commencer à partir de 9h par le ramassage des déchets. Il y a toute une déclinaison toute la journée avec l'ouverture du village vers 11h. On lance, nous, aussi une action qui est relativement importante, auquel je tiens. C'est les éco-volontaires. On a fait appel à nos citoyens pour demain organiser une brigade qui nous sollicitera pour les ramassages dans la ville. Mais pas seulement, ils vont participer aussi à la politique de la ville et nous apporter des idées. On va essayer de mener à bien les missions diverses et variées, comme le fleurissement, comme des chantiers participatifs, et ça toute l'année, et plus 6 propositions. C'est une action communale qui vient le jour du Work Clean of Day, parce qu'on a la chance de recevoir le Work Clean of Day. On fait d'une pierre deux coups, pour parler clairement. On en a beaucoup qui nous sollicitent tout le long de l'année, donc voilà, on va structurer ça.
0: Spectacle, jeux ludiques et ateliers de sensibilisation. À partir de 11h, les portes du parc du château de Coupevray s'ouvrent sur le village du World Cleanup Day.
1: C'est surtout une journée festive, c'est une sensibilisation, c'est une approche par rapport à notre environnement, par rapport à la propreté de notre ville aussi. C'est multigénérationnel, c'est important, c'est les parents avec les enfants, c'est des stands. Il y a un programme. Le programme, comme je disais, commence à 9h le matin avec le ramassage des déchets. Ensuite, on a l'ouverture du village à partir de 11h. Le lancement de nos éco-volontaires entre 11h et 11h30. On a un spectacle, c'est des nouvelles actions qui sont lancées dans le cadre du Work Clean of Day. Le spectacle s'appelle Stop Gaspille, je pense que ça veut tout dire. L'animation des jeux, Stop Déchets, devenez un super héros du tri. Il y aura une tombola avec un tirage qui aura lieu à 15h30 et un spectacle Martin, le maître composteur. On a tous besoin d'être sensibilisés, on a tous l'impression de bien réfléchir, de bien respecter les règles, etc. Et on s'aperçoit que des fois on fait des erreurs malgré la bonne volonté. Donc là, le but, c'est de travailler correctement.
0: Cette année encore, Val d'Europe Agglomération s'associe au World Cleanup Day. Ce samedi, les 10 communes du territoire participent à une grande opération de ramassage des déchets.
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0: ce week-end, ça y est, c'est le grand retour des Journées européennes du patrimoine et c'est vrai qu'aux quatre coins du territoire, les collectivités se sont toutes démenées pour justement nous proposer un programme de qualité avec à chaque fois quelques petites nouveautés, donc que ce soit du côté de Marne-et-Gondoire, Coulommiers, Pays de Brie, Pays de Meaux ou même Val d'Europe Agglomération, chaque comité d'agglomération nous a concocté des petites surprises. Et du côté de la Ferté-sous-Jouarre, on a comme tous les ans des points d'étape assez traditionnels parce qu'on a une ville qui est extrêmement riche en histoire quand on voit cet hôtel de ville sur lequel évidemment va se passer de nombreuses choses. Quelques petites visites guidées, quelques petites nouveautés. On sait que le service culturel propose toujours, en tout cas cherche toujours de nouvelles choses. Je suis en compagnie de Lorraine Terrier qui est donc responsable du service culturel. Lorraine, on s'attend évidemment à un programme assez chargé cette année encore.
1: Tout à fait, cette année encore pour les Journées européennes du patrimoine à la Ferté-sous-Jouarre, on a prévu un programme riche et varié à destination de tout type de public, de tout âge, dans divers lieux culturels de la ville, donc des visites guidées, des portes ouvertes, des expositions, des ateliers et même un jeu de piste à travers la ville. Donc le samedi et le dimanche, divers lieux de la ville vont ouvrir leurs portes. L'église Saint-Étienne-Saint-Denis, donc les après-midi de 14h à 17h. Également, on a le Centre d'art qui va ouvrir ses portes avec l'exposition qui s'appelle « La joie », présentée par 14 artistes de l'association d'art d'art. Donc ça, ce sera les deux jours, toute la journée de 10h à 18h. Ensuite, on aura juste le samedi, ce samedi-là, on aura à 10h une visite guidée de l'hôtel de ville par l'office de tourisme. Et à 14h30, un petit peu plus tard dans la journée, on va avoir un jeu de piste. Donc ça, c'est la nouveauté de cette année, organisé par le service culture et patrimoine. Un jeu de piste à la découverte des lieux culturels. Donc l'idée, c'est de découvrir ou redécouvrir les lieux emblématiques culturels de la Ferté-sous-Jouarre qu'on connaît bien de manière assez ludique à travers des énigmes, des jeux, des anecdotes inédites. Donc ce jeu de piste est à faire en groupe, en famille, entre amis ou en solo et bien évidemment à destination de tout type de public.
0: En tout cas, on conseille évidemment à tout le monde de participer parce qu'il va y avoir des petites surprises évidemment à la fin de ce petit jeu de piste. On vous dit pas quoi pour l'instant, on laisse planer évidemment la surprise et le mystère. Donc on vous encourage évidemment à participer aux Journées européennes du patrimoine et à ce jeu de piste avant d'aller évidemment poursuivre le petit cheminement vers les autres sites emblématiques de la Ferté-sous-Jouarre.
1: Pour poursuivre sur le programme, la médiathèque Samuel Beckett aussi le samedi et le dimanche va proposer des ateliers en partenariat avec l'INRAP. Donc c'est l'Institut National de Recherche Archéologique Préventive. Donc des ateliers pour s'initier à l'archéologie et à la géologie et donc découvrir l'évolution des moulins à eau en Île-de-France grâce aussi à des jeux et des maquettes pédagogiques. Donc ce sont des ateliers qui vont être vraiment vraiment intéressants et accessibles aux enfants et aux adultes, pour tout le monde. Et à la médiathèque également, en lien aussi avec ces ateliers, il y a une exposition des travaux archéologiques de trois classes de CP de l'école du Paty qui sera en réalité présente du 8 au 26 septembre.
0: Et puis, nouveauté, samedi de 17h à 22h, ce sera la toute première édition du marché nocturne avec évidemment beaucoup de créateurs, d'artisans, des produits locaux, mais aussi pas mal de déambulations musicales. Et on le sait évidemment, un espace restauration en plus des restaurateurs qu'on a évidemment sur la place. Voilà, pas mal de surprises. Là aussi, on vous dit pas tout. Venez un petit peu ici, place de l'Hôtel de Ville, pour justement redécouvrir un petit peu la ville sous un nouveau jour et finalement la célébrer comme il se doit. Un petit peu comme vous l'avez fait quand même tous cet été lors des terrasses musicales. Un premier rendez-vous qui a quand même fait sortir énormément de faire toi. Donc n'hésitez pas, profitez de ces Journées européennes du patrimoine. Merci beaucoup, Lorraine Terrier, d'avoir été avec nous. Et on rappelle évidemment à tous ceux qui nous écoutent qu'il faut redécouvrir notre territoire et notre patrimoine parce que c'est quand même l'un des plus beaux joyaux qu'on possède.
1: Tout à fait, merci à toi Fiona, et puis on vous attend nombreux et nombreuses sur les journées du patrimoine de ce week-end.
0: Et donc je le rappelle, visite de l'hôtel de ville, jeu de piste, porte ouverte de l'église Saint-Étienne-Saint-Denis, porte ouverte du centre d'art avec une
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0: Comme tous les ans, Val d'Europe Agglomération s'engage pour la protection de son environnement avec le World Cleanup Day. Ce samedi, les 10 communes du territoire s'associent au mouvement avec une grande opération de ramassage des déchets. Ouvert à tous, le Village World s'installe cette année à Coupevray. Le maire et vice-président de Val d'Europe Agglomération, Thierry Séry.
1: Cette année, elle arrive pour la première fois chez nous et on en est très content. Le but, c'est de faire une journée sur la propreté de nos villes avec du ramassage, avec un village, avec des associations qui sensibilisent, entre guillemets, sur le développement durable et sur la propreté de la ville. Alors à Couvray, ça va commencer à partir de 9h par le ramassage des déchets. Il y a toute une déclinaison toute la journée avec l'ouverture du village vers 11h. On lance, nous, aussi une action qui est relativement importante auquel je tiens. C'est les éco-volontaires. On a fait appel à nos citoyens pour demain organiser une brigade qui nous sollicitera, pour les ramassages dans la ville. Mais pas seulement, ils vont participer aussi à la politique de la ville et nous apporter des idées. On va essayer de mener à bien les missions diverses et variées, comme le fleurissement, comme des chantiers participatifs, et ça toute l'année, et plus 6 propositions. C'est une action communale qui vient le jour du World Clean Up Day, parce qu'on a la chance de recevoir le World Clean Up Day. On fait d'une pierre deux coups, pour parler clairement. On en a beaucoup qui nous sollicitent tout le long de l'année, donc voilà, on va structurer ça.
0: Spectacle, jeux ludiques et ateliers de sensibilisation. À partir de 11h, les portes du parc du château de Couvray s'ouvrent sur le village du World Cleanup Day.
1: C'est surtout une journée festive, c'est une sensibilisation, c'est une approche par rapport à notre environnement, par rapport à la propreté de notre ville aussi. C'est multigénérationnel, c'est important, c'est les parents avec les enfants, c'est des stands. Il y a un programme. Le programme, comme je disais, commence à 9h le matin avec le ramassage des déchets. Ensuite, on a l'ouverture du village à partir de 11h. Le lancement de nos éco-volontaires entre 11h et 11h30. On a un spectacle, c'est des nouvelles actions qui sont lancées dans le cadre du World Cleanup Day. Le spectacle s'appelle Stop Gaspi, je pense que ça veut tout dire. L'animation des jeux, Stop Déchets, devenez un super héros du tri. Il y aura une tombola avec un tirage qui aura lieu à 15h30 et un spectacle Martin, le maître composteur. On a tous besoin d'être sensibilisés, on a tous l'impression de bien réfléchir, de bien respecter les règles, etc. Et on s'aperçoit que des fois on fait des erreurs malgré la bonne volonté. Donc là, le but c'est de travailler correctement.
0: Cette année encore, Val d'Europe Agglomération s'associe au World Cleanup Day. Ce samedi, les 10 communes du territoire participent à une grande opération de ramassage des déchets.
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0: ce week-end, ça y est, c'est le grand retour des journées européennes du patrimoine et c'est vrai qu'aux quatre coins du territoire, les collectivités se sont toutes démenées pour justement nous proposer un programme de qualité avec à chaque fois quelques petites nouveautés, donc que ce soit du côté de Marne-et-Gondoire, Coulommiers, Pays de Brie, Pays de Meaux ou même Val d'Europe Agglomération, chaque comité d'agglomération nous a concocté des petites surprises. Et du côté de la Ferté-sous-Jouarre, on a comme tous les ans des points d'étape assez traditionnels parce qu'on a une ville qui est extrêmement riche en histoire quand on voit cet hôtel de ville sur lequel évidemment va se passer de nombreuses choses. Quelques petites visites guidées, quelques petites nouveautés. On sait que le service culturel propose toujours, en tout cas cherche toujours de nouvelles choses. Je suis en compagnie de Lorraine Terrier qui est donc responsable du service culturel. Lorraine, on s'attend évidemment à un programme assez chargé cette année encore.
1: Tout à fait, cette année encore pour les Journées Européennes du Patrimoine à la Ferté-sous-Jouarre, on a prévu un programme riche et varié à destination de tout type de public, de tout âge, dans divers lieux culturels de la ville, donc des visites guidées, des portes ouvertes, des expositions, des ateliers et même un jeu de piste à travers la ville. Donc le samedi et le dimanche, divers lieux de la ville vont ouvrir leurs portes. L'église Saint-Étienne-Saint-Denis, donc les après-midi de 14h à 17h. Également, on a le centre d'art qui va ouvrir ses portes avec l'exposition qui s'appelle La Joie, présentée par 14 artistes de l'association d'art d'art. Donc ça, ce sera les deux jours, toute la journée de 10h à 18h. Ensuite, on aura juste le samedi, ce samedi-là, on aura à 10h une visite guidée de l'hôtel de ville par l'office de tourisme. Et à 14h30, un petit peu plus tard dans la journée, on va avoir un jeu de piste. Donc ça, c'est la nouveauté de cette année, organisée par le service culture et patrimoine. Un jeu de piste à la découverte des lieux culturels. Donc l'idée, c'est de découvrir ou redécouvrir les lieux emblématiques culturels de la Ferté-sous-Jouarre qu'on connaît bien de manière assez ludique à travers des énigmes, des jeux, des anecdotes inédites. Donc ce jeu de piste est à faire en groupe, en famille, entre amis ou en solo et bien évidemment à destination de tout type de public.
0: En tout cas, on conseille évidemment à tout le monde de participer parce qu'il va y avoir des petites surprises évidemment à la fin de ce petit jeu de piste. On vous dit pas quoi pour l'instant, on laisse planer évidemment la surprise et le mystère. Donc on vous encourage évidemment à participer aux Journées Européennes du Patrimoine et à ce jeu de piste avant d'aller évidemment poursuivre le petit cheminement vers les autres sites emblématiques de la Ferté-sous-Jouarre.
1: Pour poursuivre sur le programme, la médiathèque Samuel Beckett aussi le samedi et le dimanche va proposer des ateliers en partenariat avec l'INRAP. Donc c'est l'Institut National de Recherche Archéologique Préventive. Donc des ateliers pour s'initier à l'archéologie et à la géologie et donc découvrir l'évolution des moulins à eau en Île-de-France grâce aussi à des jeux et des maquettes pédagogiques. Donc ce sont des ateliers qui vont être vraiment vraiment intéressants et accessibles aux enfants et aux adultes, pour tout le monde. Et à la médiathèque également, en lien aussi avec ces ateliers, il y a une exposition des travaux archéologiques de trois classes de CP de l'école du Paty qui sera en réalité présente du 8 au 26 septembre.
0: Et puis, nouveauté, samedi de 17h à 22h, ce sera la toute première édition du marché nocturne avec évidemment beaucoup de créateurs, d'artisans, des produits locaux, mais aussi pas mal

0: mal de déambulations musicales. Et on le sait, évidemment, un espace restauration en plus des restaurateurs qu'on a évidemment sur la place. Voilà, pas mal de surprises. Là aussi, on vous dit pas tout. Venez un petit peu ici, place de l'Hôtel de Ville, pour justement redécouvrir un petit peu la ville sous un nouveau jour et finalement la célébrer comme il se doit. Un petit peu comme vous l'avez fait quand même tous cet été lors des terrasses musicales. Un premier rendez-vous qui a quand même fait sortir énormément de faire toi. Donc n'hésitez pas, profitez de ces journées européennes du patrimoine. Merci beaucoup Lorraine Terré d'avoir été avec nous. Et on rappelle évidemment à tous ceux qui nous écoutent qu'il faut redécouvrir notre territoire et notre patrimoine, parce que c'est quand même l'un des plus beaux joyaux qu'on possède.
1: Tout à fait. Merci à toi Fiona. Et puis on vous attend nombreux et nombreuses sur les journées du patrimoine de ce week-end.
0: Et donc je le rappelle, visite de l'Hôtel de Ville, jeu de piste, porte ouverte de l'église Saint-Étienne-Saint-Denis, porte ouverte du centre d'art avec une exposition.
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0: L'agglomération s'engage pour la protection de son environnement avec le World Cleanup Day. Ce samedi, les 10 communes du territoire s'associent au mouvement avec une grande opération de ramassage des déchets. Ouvert à tous, le village World s'installe cette année à Coupevray. Le maire et vice-président de Val d'Europe Agglomération, Thierry Séry.
1: Cette année, elle arrive pour la première fois chez nous et on en est très content. Le but, c'est de faire une journée sur la propreté de nos villes avec du ramassage, avec un village, avec des associations qui sensibilisent, entre guillemets, sur le développement durable et sur la propreté de la ville. Alors à Couvray, ça va commencer à partir de 9h par le ramassage des déchets. Il y a toute une déclinaison toute la journée avec l'ouverture du village vers 11h. On lance, nous, aussi une action qui est relativement importante, auquel je tiens. C'est les éco-volontaires. On a fait appel à nos citoyens pour demain organiser une brigade qui nous sollicitera pour les ramassages dans la ville, mais pas seulement. Ils vont participer aussi à la politique de la ville et nous apporter des idées. On va essayer de mener à bien les missions diverses et variées, comme le fleurissement, comme des chantiers participatifs, et ça toute l'année, et plus si propositions. C'est une action communale qui vient le jour du World Clean Up Day, parce qu'on a la chance de recevoir le World Clean Up Day. On fait d'une pierre deux coups, pour parler clairement. On en a beaucoup qui nous sollicitent tout le long de l'année, donc voilà, on va structurer ça.
0: Spectacle, jeux ludiques et ateliers de sensibilisation. À partir de 11h, les portes du parc du château de Coupevray s'ouvrent sur le village du World Cleanup Day.
1: C'est surtout une journée festive, c'est une sensibilisation, c'est une approche par rapport à notre environnement, par rapport à la propreté de notre ville aussi. C'est multigénérationnel, c'est important, c'est les parents avec les enfants, c'est des stands. Il y a un programme. Le programme, comme je disais, commence à 9h le matin avec le ramassage des déchets. Ensuite, on a l'ouverture du village à partir de 11h. Le lancement de nos éco-volontaires entre 11h et 11h30. On a un spectacle, c'est des nouvelles actions qui sont lancées dans le cadre du World Cleanup Day. Le spectacle s'appelle Stop Gaspi, je pense que ça veut tout dire. L'animation des jeux, Stop Déchets, devenez un super héros du tri. Il y aura une tombola avec un tirage qui aura lieu à 15h30 et un spectacle Martin, le maître composteur. On a tous besoin d'être sensibilisés, on a tous l'impression de bien réfléchir, de bien respecter les règles, etc. Et on s'aperçoit que des fois on fait des erreurs malgré la bonne volonté. Donc là, le but c'est de travailler correctement.
0: Cette année encore, d'Europe Agglomération s'associe au World Cleanup Day. Ce samedi, les 10 communes du territoire participent à une grande opération de ramassage des déchets.
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0: ce week-end, ça y est, c'est le grand retour des journées européennes du patrimoine et c'est vrai qu'aux quatre coins du territoire, les collectivités se sont toutes démenées pour justement nous proposer un programme de qualité avec à chaque fois quelques petites nouveautés, donc que ce soit du côté de Marne-et-Gondoire, Coulommiers, Pays de Brie, Pays de Meaux ou même Val d'Europe Agglomération, chaque comité d'agglomération nous a concocté des petites surprises. Et du côté de la Ferté-sous-Jouarre, on a comme tous les ans des points d'étape assez traditionnels parce qu'on a une ville qui est extrêmement riche en histoire quand on voit cet hôtel de ville sur lequel évidemment va se passer de nombreuses choses. Quelques petites visites guidées, quelques petites nouveautés. On sait que le service culturel propose toujours, en tout cas cherche toujours de nouvelles choses. Je suis en compagnie de Lorraine Terrier qui est donc responsable du service culturel. Lorraine, on s'attend évidemment à un programme assez chargé cette année encore.
1: Tout à fait, cette année encore pour les Journées Européennes du Patrimoine à la Ferté-sous-Jouarre, on a prévu un programme riche et varié à destination de tout type de public, de tout âge, dans divers lieux culturels de la ville, donc des visites guidées, des portes ouvertes, des expositions, des ateliers et même un jeu de piste à travers la ville. Donc le samedi et le dimanche, divers lieux de la ville vont ouvrir leurs portes. L'église Saint-Étienne-Saint-Denis, donc les après-midi de 14h à 17h. Également, on a le centre d'art qui va ouvrir ses portes avec l'exposition qui s'appelle « La joie », présentée par 14 artistes de l'association d'art d'art. Donc ça, ce sera les deux jours, toute la journée de 10h à 18h. Ensuite, on aura juste le samedi, ce samedi-là, on aura à 10h une visite guidée de l'hôtel de ville par l'office de tourisme. Et à 14h30, un petit peu plus tard dans la journée, on va avoir un jeu de piste. Donc ça, c'est la nouveauté de cette année, organisée par le service culture et patrimoine. Un jeu de piste à la découverte des lieux culturels. Donc l'idée, c'est de découvrir ou redécouvrir les lieux emblématiques culturels de la Ferté-sous-Jouarre qu'on connaît bien de manière assez ludique à travers des énigmes, des jeux, des anecdotes inédites. Donc ce jeu de piste est à faire en groupe, en famille, entre amis ou en solo et bien évidemment à destination de tout type de public.
0: En tout cas, on conseille évidemment à tout le monde de participer parce qu'il va y avoir des petites surprises. Évidemment, à la fin de ce petit jeu de piste, on vous dit pas quoi pour l'instant. On laisse planer évidemment la surprise et le mystère. Donc on vous encourage évidemment à participer aux Journées Européennes du Patrimoine et à ce jeu de piste avant d'aller évidemment poursuivre le petit cheminement vers les autres sites emblématiques de la Ferté-sous-Jouarre.
1: Pour poursuivre sur le programme, la médiathèque Samuel Beckett aussi le samedi et le dimanche va proposer des ateliers en partenariat avec l'INRAP. Donc c'est l'Institut National de Recherche Archéologique Préventive. Donc des ateliers pour s'initier à l'archéologie et à la géologie et donc découvrir l'évolution des moulins à eau en Île-de-France grâce aussi à des jeux et des maquettes pédagogiques. Donc ce sont des ateliers qui vont être vraiment vraiment intéressants et accessibles aux enfants et aux adultes, pour tout le monde. Et à la médiathèque également, en lien aussi avec ces ateliers, il y a une exposition des travaux archéologiques de trois classes de CP de l'école du Paty qui sera en réalité présente du 8 au 26 septembre.
0: Et puis, nouveauté, samedi de 17h à 22h, ce sera la toute première édition du marché nocturne avec évidemment beaucoup de créateurs, d'artisans, des produits locaux, mais aussi pas mal de déambulations musicales. Et on le sait évidemment, un espace restauration en plus des restaurateurs qu'on a évidemment sur la place. Voilà, pas mal de surprises. Là aussi, on vous dit pas tout. Venez un petit peu ici, place de l'Hôtel de Ville, pour justement redécouvrir un petit peu la ville sous un nouveau jour et finalement la célébrer comme il se doit. Un petit peu comme vous l'avez fait quand même tous cet été lors des terrasses musicales. Un premier rendez-vous qui a quand même fait sortir énormément de faire toi. Donc n'hésitez pas, profitez.

0: invitée de ces journées européennes du patrimoine. Merci beaucoup, Lorraine Terrier, d'avoir été avec nous. Et on rappelle évidemment à tous ceux qui nous écoutent qu'il faut redécouvrir notre territoire parce que, et notre patrimoine, parce que c'est quand même l'un des plus beaux joyaux qu'on possède.
1: Tout à fait. Merci à toi, Fiona. Et puis, on vous attend nombreux et nombreuses sur les journées du patrimoine de ce week-end.
0: Et donc, je le rappelle, visite de l'hôtel de ville, jeu de piste, porte ouverte de l'église Saint-Étienne-Saint-Denis, porte ouverte du centre d'art avec une école.
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0: Comme tous les ans, Val d'Europe Agglomération s'engage pour la protection de son environnement avec le World Cleanup Day. Ce samedi, les 10 communes du territoire s'associent au mouvement avec une grande opération de ramassage des déchets. Ouvert à tous, le village World s'installe cette année à Coupevray. Le maire et vice-président de Val d'Europe Agglomération, Thierry Séry.
1: Cette année, elle arrive pour la première fois chez nous et on en est très content. Le but, c'est de faire une journée sur la propreté de nos villes avec du ramassage, avec un village, avec des associations qui sensibilisent, entre guillemets, sur le développement durable et sur la propreté de la ville. Alors à Couvray, ça va commencer à partir de 9h par le ramassage des déchets. Il y a toute une déclinaison toute la journée avec l'ouverture du village vers 11h. On lance, nous, aussi une action qui est relativement importante, à laquelle je tiens. C'est les éco-volontaires. On a fait appel à nos citoyens pour demain organiser une brigade qui nous sollicitera, pour les ramassages dans la ville. Mais pas seulement, ils vont participer aussi à la politique de la ville. Ils nous apporter des idées. On va essayer de mener à bien les missions diverses et variées, comme le fleurissement, comme des chantiers participatifs, et ça toute l'année, et plus si propositions. C'est une action communale qui vient le jour du Work Clean Up Day, parce qu'on a la chance de recevoir le Work Clean Up Day. On fait d'une pierre deux coups, pour parler clairement. On en a beaucoup qui nous sollicitent tout le long de l'année, donc voilà, on va structurer ça.
0: Spectacle, jeux ludiques et ateliers de sensibilisation. À partir de 11h, les portes du parc du château de Couvray s'ouvrent sur le village du World Cleanup Day.
1: C'est surtout une journée festive, c'est une sensibilisation, c'est une approche par rapport à notre environnement, par rapport à la propreté de notre ville aussi. C'est multigénérationnel, c'est important, c'est les parents avec les enfants, c'est des stands. Il y a un programme. Le programme, comme je disais, commence à 9h le matin avec le ramassage des déchets. Ensuite, on a l'ouverture du village à partir de 11h. Le lancement de nos éco-volontaires entre 11h et 11h30. On a un spectacle, c'est des nouvelles actions qui sont lancées dans le cadre du Work Clean Up Day. Le spectacle s'appelle Stop Gaspille, je pense que ça veut tout dire. L'animation des jeux, Stop Déchets, devenez un super héros du tri. Il y aura une tombola avec un tirage qui aura lieu à 15h30 et un spectacle Martin, le maître composteur. On a tous besoin d'être sensibilisés, on a tous l'impression de bien réfléchir, de bien respecter les règles, etc. Et on s'aperçoit que des fois on fait des erreurs malgré la bonne volonté. Donc là, le but, c'est de travailler correctement.
0: Cette année encore, Val d'Europe Agglomération s'associe au World Cleanup Day. Ce samedi, les 10 communes du territoire participent à une grande opération de ramassage des déchets.
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0: Ce week-end, ça y est, c'est le grand retour des journées européennes du patrimoine et c'est vrai qu'aux quatre coins du territoire, les collectivités se sont toutes démenées pour justement nous proposer un programme de qualité avec à chaque fois quelques petites nouveautés, donc que ce soit du côté de Marne-et-Gondoire, Coulommiers, Pays de Brie, Pays de Meaux ou même Val d'Europe Agglomération, chaque comité d'agglomération nous a concocté des petites surprises. Et du côté de la Ferté-sous-Jouarre, on a comme tous les ans des points d'étape assez traditionnels parce qu'on a une ville qui est extrêmement riche en histoire quand on voit cet hôtel de ville sur lequel évidemment va se passer de nombreuses choses. Quelques petites visites guidées, quelques petites nouveautés. On sait que le service culturel propose toujours, en tout cas cherche toujours de nouvelles choses. Je suis en compagnie de Lorraine Terrier qui est donc responsable du service culturel. Lorraine, on s'attend évidemment à un programme assez chargé cette année encore.
1: Tout à fait, cette année encore pour les Journées Européennes du Patrimoine à la Ferté-sous-Jouarre, on a prévu un programme riche et varié à destination de tout type de public, de tout âge, dans divers lieux culturels de la ville, donc des visites guidées, des portes ouvertes, des expositions, des ateliers et même un jeu de piste à travers la ville. Donc le samedi et le dimanche, divers lieux de la ville vont ouvrir leurs portes. L'église Saint-Étienne-Saint-Denis, donc les après-midi de 14h à 17h. Également, on a le Centre d'art qui va ouvrir ses portes avec l'exposition qui s'appelle « La joie », présentée par 14 artistes de l'association d'art d'art. Donc ça, ce sera les deux jours, toute la journée de 10h à 18h. Ensuite, on aura juste le samedi, ce samedi-là, on aura à 10h une visite guidée de l'hôtel de ville par l'office de tourisme. Et à 14h30, un petit peu plus tard dans la journée, on va avoir un jeu de piste. Donc ça, c'est la nouveauté de cette année, organisé par le service culture et patrimoine. Un jeu de piste à la découverte des lieux culturels. Donc l'idée, c'est de découvrir ou redécouvrir les lieux emblématiques culturels de la Ferté-sous-Jouarre qu'on connaît bien de manière assez ludique à travers des énigmes, des jeux, des anecdotes inédites. Donc ce jeu de piste est à faire en groupe, en famille, entre amis ou en solo et bien évidemment à destination de tout type de public.
0: En tout cas, on conseille évidemment à tout le monde de participer parce qu'il va y avoir des petites surprises évidemment à la fin de ce petit jeu de piste. On vous dit pas quoi pour l'instant, on laisse planer évidemment la surprise et le mystère. Donc on vous encourage évidemment à participer aux Journées Européennes du Patrimoine et à ce jeu de piste avant d'aller évidemment poursuivre le petit cheminement vers les autres sites emblématiques de la Ferté-sous-Jouarre.
1: Pour poursuivre sur le programme, la médiathèque Samuel Beckett aussi le samedi et le dimanche va proposer des ateliers en partenariat avec l'INRAP. Donc c'est l'Institut National de Recherche Archéologique Préventive. Donc des ateliers pour s'initier à l'archéologie et à la géologie et donc découvrir l'évolution des moulins à eau en Île-de-France grâce aussi à des jeux et des maquettes pédagogiques. Donc ce sont des ateliers qui vont être vraiment vraiment intéressants et accessibles aux enfants et aux adultes, pour tout le monde. Et à la médiathèque également, en lien aussi avec ces ateliers, il y a une exposition des travaux archéologiques de trois classes de CP de l'école du Paty qui sera en réalité présente du 8

0: patrimoine. Et c'est vrai qu'aux quatre coins du territoire, les collectivités se sont toutes démenées pour justement nous proposer un programme de qualité avec à chaque fois quelques petites nouveautés. Donc que ce soit du côté de Marne-et-Gondoire, Coulommiers, Pays de Brie, Pays de Meaux ou même Val d'Europe Agglomération, chaque comité d'agglomération nous a concocté des petites surprises. Et du côté de la Ferté-sous-Jouarre, on a comme tous les ans des points d'étape assez traditionnels parce qu'on a une ville qui est extrêmement riche en histoire quand on voit cet hôtel de ville sur lequel évidemment va se passer de nombreuses choses. Quelques petites visites guidées, quelques petites nouveautés. On sait que le service culturel propose toujours, en tout cas cherche toujours de nouvelles choses. Je suis en compagnie de Lorraine Terrier qui est donc responsable du service culturel. Lorraine, on s'attend évidemment à un programme assez chargé cette année encore.
1: Tout à fait, cette année encore pour les Journées Européennes du Patrimoine à la Ferté-sous-Jouarre, on a prévu un programme riche et varié à destination de tout type de public, de tout âge, dans divers lieux culturels de la ville. Donc des visites guidées, des portes ouvertes, des expositions, des ateliers et même un jeu de pistes à travers la ville. Donc le samedi et le dimanche, divers lieux de la ville vont ouvrir leurs portes. L'église Saint-Étienne-Saint-Denis, donc les après-midi de 14h à 17h. Également, on a le Centre d'art qui va ouvrir ses portes avec l'exposition qui s'appelle « La joie », présentée par 14 artistes de l'association d'art d'art. Donc ça, ce sera les deux jours, toute la journée de 10h à 18h. Ensuite, on aura juste le samedi, ce samedi-là, on aura à 10h une visite guidée de l'hôtel de ville par l'office de tourisme. Et à 14h30, un petit peu plus tard dans la journée, on va avoir un jeu de pistes. Donc ça, c'est la nouveauté de cette année, organisée par le service culture et patrimoine. Un jeu de pistes à la découverte des lieux culturels. Donc l'idée, c'est de découvrir ou redécouvrir les lieux emblématiques culturels de la Ferté-sous-Jouarre qu'on connaît bien, de manière assez ludique, à travers des énigmes, des jeux, des anecdotes inédites. Donc ce jeu de piste est à faire en groupe, en famille, entre amis ou en solo, et bien évidemment à destination de tout type de public.
0: En tout cas, on conseille évidemment à tout le monde de participer, parce qu'il va y avoir des petites surprises, évidemment, à la fin de ce petit jeu de piste. On vous dit pas quoi pour l'instant, on laisse planer évidemment la surprise et le mystère. Donc on vous encourage évidemment à participer aux Journées Européennes du Patrimoine et à ce jeu de piste, avant d'aller évidemment poursuivre le petit cheminement vers les autres sites emblématiques de la Ferté-sous-Jouarre.
1: Pour poursuivre sur le programme, la médiathèque Samuel Beckett aussi le samedi et le dimanche va proposer des ateliers en partenariat avec l'INRAP. Donc c'est l'Institut National de Recherche Archéologique Préventive. Donc des ateliers pour s'initier à l'archéologie et à la géologie et donc découvrir l'évolution des moulins à eau en Île-de-France grâce aussi à des jeux et des maquettes pédagogiques. Donc ce sont des ateliers qui vont être vraiment vraiment intéressants et accessibles aux enfants et aux adultes, pour tout le monde. Et à la médiathèque également, en lien aussi avec ces ateliers, il y a une exposition des travaux archéologiques de trois classes de CP de l'école du Paty, qui sera en réalité présente du 8 au 26 septembre.
0: Et puis, nouveauté, samedi de 17h à 22h, ce sera la toute première édition du marché nocturne avec évidemment beaucoup de créateurs, d'artisans, des produits locaux, mais aussi pas mal de déambulations musicales. Et on le sait évidemment, un espace restauration en plus des restaurateurs qu'on a évidemment sur la place. Voilà, pas mal de surprises. Là aussi, on vous dit pas tout. Venez

0: beaux joyaux qu'on possède.
1: Tout à fait, merci à toi Fiona, et puis on vous attend nombreux et nombreuses sur les journées du patrimoine de ce week-end.
0: Et donc je le rappelle, visite de l'hôtel de ville, jeu de piste, porte ouverte de l'église Saint-Étienne-Saint-Denis, porte ouverte du centre d'art avec une
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0: carbone. Tous les ans, Val d'Europe Agglomération s'engage pour la protection de son environnement avec le World Cleanup Day. Ce samedi, les 10 communes du territoire s'associent au mouvement avec une grande opération de ramassage des déchets. Ouvert à tous, le village World s'installe cette année à Coupevray. Le maire et vice-président de Val d'Europe Agglomération, Thierry Séry.
1: Cette année, elle arrive pour la première fois chez nous et on en est très content. Le but, c'est de faire une journée sur la propreté de nos villes avec du ramassage, avec un village, avec des associations qui sensibilisent, entre guillemets, sur le développement durable et sur la propreté de la ville. Alors à Couvray, ça va commencer à partir de 9h par le ramassage des déchets. Il y a toute une déclinaison toute la journée avec l'ouverture du village vers 11h. On lance, nous, aussi une action qui est relativement importante, auquel je tiens, c'est les éco-volontaires. On a fait appel à nos citoyens pour demain organiser une brigade qui nous sollicitera, pour les ramassages dans la ville. Mais pas seulement, ils vont participer aussi à la politique de la ville et nous apporter des idées. On va essayer de mener à bien les missions diverses et variées, comme le fleurissement, comme des chantiers participatifs, et ça toute l'année, et plus si propositions. C'est une action communale qui vient le jour du World Clean Up Day, parce qu'on a la chance de recevoir le World Clean Up Day, on fait d'une pierre deux coups, pour parler clairement. On a beaucoup qui nous sollicitent tout le long de l'année, donc voilà, on va structurer ça.
0: Spectacle, jeu ludique et atelier de sensibilisation. À partir de 11h, les portes du parc du château de Couvray s'ouvrent sur le village du World Cleanup Day.
1: C'est surtout une journée festive, c'est une sensibilisation, c'est une approche par rapport à notre environnement, par rapport à la propreté de notre ville aussi. C'est multigénérationnel, c'est important, c'est les parents avec les enfants, c'est des stands. Il y a un programme. Le programme, comme je disais, commence à 9h le matin avec le ramassage des déchets. Ensuite, on a l'ouverture du village à partir de 11h. Le lancement de nos éco-volontaires entre 11h et 11h30. On a un spectacle, c'est des nouvelles actions qui sont lancées dans le cadre du World Clean Up Day. Le spectacle s'appelle Stop Gaspille, je pense que ça veut tout dire. L'animation des jeux, Stop Déchets, devenez un super héros du tri. Il y aura une tombola avec un tirage qui aura lieu à 15h30 et un spectacle Martin, le maître composteur. On a tous besoin d'être sensibilisés, on a tous l'impression de bien réfléchir, de bien respecter les règles, etc. Et on s'aperçoit que des fois on fait des erreurs malgré la bonne volonté. Donc là, le but c'est de travailler correctement.
0: Cette année encore, Val d'Europe Agglomération s'associe au World Cleanup Day. Ce samedi, les 10 communes du territoire participent à une grande opération de ramassage des déchets.
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0: Ce week-end, ça y est, c'est le grand retour des journées européennes du patrimoine et c'est vrai qu'aux quatre coins du territoire, les collectivités se sont toutes démenées pour justement nous proposer un programme de qualité avec à chaque fois quelques petites nouveautés, donc que ce soit du côté de Marne-et-Gondoire, Coulommiers-Pays-de-Brie, Pays de Meaux ou même Val d'Europe Agglomération. Chaque comité d'agglomération nous a concocté des petites surprises. Et du côté de la Ferté-sous-Jouarre, on a comme tous les ans des points d'étape assez traditionnels parce qu'on a une ville qui est extrêmement riche en histoire quand on voit cet hôtel de ville sur lequel évidemment va se passer de nombreuses choses. Quelques petites visites guidées, quelques petites nouveautés. On sait que le service culturel propose toujours, en tout cas cherche toujours de nouvelles choses. Je suis accompagnée de Lorraine Terrier qui est donc responsable du service culturel. Lorraine, on s'attend évidemment à un programme assez chargé cette année encore.
1: Tout à fait, cette année encore pour les Journées Européennes du Patrimoine à la Ferté-sous-Jouarre, on a prévu un programme riche et varié à destination de tout type de public, de tout âge, dans divers lieux culturels de la ville. Donc des visites guidées, des portes ouvertes, des expositions, des ateliers et même un jeu de piste à travers la ville. Donc le samedi et le dimanche, divers lieux de la ville vont ouvrir leurs portes. L'église Saint-Étienne-Saint-Denis, donc les après-midi de 14h à 17h. Également, on a le Centre d'art qui va ouvrir ses portes avec l'exposition qui s'appelle La Joie, présentée par 14 artistes de l'association d'art d'art. Donc ça, ce sera les deux jours, toute la journée de 10h à 18h. Ensuite, on aura juste le samedi, ce samedi-là, on aura à 10h une visite guidée de l'hôtel de ville par l'office de tourisme. Et à 14h30, un petit peu plus tard dans la journée, on va avoir un jeu de piste. Donc ça, c'est la nouveauté de cette année, organisée par le service culture et patrimoine. Un jeu de piste à la découverte des lieux culturels. Donc l'idée, c'est de découvrir ou redécouvrir les lieux emblématiques culturels de la Ferté-sous-Jouarre qu'on connaît bien de manière assez ludique à travers des énigmes, des jeux, des anecdotes inédites. Donc ce jeu de piste est à faire en groupe, en famille, entre amis ou en solo et bien évidemment à destination de tout type de public.
0: En tout cas, on conseille évidemment à tout le monde de participer parce qu'il va y avoir des petites surprises évidemment à la fin de ce petit jeu de piste. On vous dit pas quoi pour l'instant, on laisse planer évidemment la surprise et le mystère. Donc on vous encourage évidemment à participer aux Journées Européennes du Patrimoine et à ce jeu de piste avant d'aller évidemment poursuivre le petit cheminement vers les autres sites emblématiques de la Ferté-sous-Jouarre.
1: Pour poursuivre sur le programme, la médiathèque Samuel Beckett aussi le samedi et le dimanche va proposer des ateliers en partenariat avec l'INRAP. Donc c'est l'Institut National de Recherche Archéologique Préventive. Donc des ateliers pour s'initier à l'archéologie et à la géologie et donc découvrir l'évolution des moulins à eau en Île-de-France grâce aussi à des jeux et des maquettes pédagogiques. Donc ce sont des ateliers qui vont être vraiment vraiment intéressants et accessibles aux enfants et aux adultes, pour tout le monde. Et à la médiathèque également, en lien aussi avec ces ateliers, il y a une exposition des travaux archéologiques de trois classes de CP de l'école du Paty qui sera en réalité présente du 8 au 26 septembre.
0: Et puis, nouveauté, samedi de 17h à 22h, ce sera la toute première édition du marché nocturne avec évidemment beaucoup de créateurs, d'artisans, des produits locaux, mais aussi pas mal de déambulations musicales. Et on le sait évidemment, un espace restauration en plus des restaurateurs qu'on a évidemment sur la place. Voilà, pas mal de surprises. Là aussi, on vous dit pas tout. Venez un petit peu ici, place de l'Hôtel de Ville, pour justement redécouvrir un petit peu la ville sous un nouveau jour et finalement la célébrer comme il se doit. Un petit peu comme vous l'avez fait quand même tous cet été lors des terrasses musicales. Un premier rendez-vous qui a quand même fait sortir énormément de faire toi. Donc n'hésitez pas, profitez de ces Journées Européennes du Patrimoine. Merci beaucoup Lorraine Terrier d'avoir été avec nous. Et on rappelle évidemment à tous ceux qui nous écoutent qu'il faut redécouvrir notre territoire parce que, et notre patrimoine, parce que c'est quand même l'un des plus beaux joyaux qu'on possède.
1: Tout à fait. Merci à toi, Fiona. Et puis, on vous attend nombreux et nombreuses sur les journées du patrimoine de ce week-end.
0: Et donc, je le rappelle, visite de l'hôtel de ville, jeu de piste, porte ouverte de l'église Saint-Étienne-Saint-Denis, porte ouverte du centre d'art avec une exposition.
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0: Tous les ans, Val d'Europe Agglomération s'engage pour la protection de son environnement avec le World Cleanup Day. Ce samedi, les 10 communes du territoire s'associent au mouvement avec une grande opération de ramassage des déchets. Ouvert à tous, le village World s'installe cette année à Coupevray. Le maire et vice-président de Val d'Europe Agglomération, Thierry Séry.
1: Cette année, elle arrive pour la première fois chez nous et on en est très content. Le but, c'est de faire une journée sur la propreté de nos villes avec du ramassage, avec un village, avec des associations qui sensibilisent, entre guillemets, sur le développement durable et sur la propreté de la ville. Alors à Couvray, ça va commencer à partir de 9h par le ramassage des déchets. Il y a toute une déclinaison toute la journée avec l'ouverture du village vers 11h. On lance, nous, aussi une action qui est relativement importante, auquel je tiens. C'est les éco-volontaires. On a fait appel à nos citoyens pour demain organiser une brigade qui nous sollicitera pour les ramassages dans la ville. Mais pas seulement, ils vont participer aussi à la politique de la ville et nous apporter des idées. On va essayer de mener à bien les missions diverses et variées, comme le fleurissement, comme des chantiers participatifs, et ça toute l'année, et plus si propositions. C'est une action communale qui vient le jour du World Clean Up Day, parce qu'on a la chance de recevoir le World Clean Up Day. On fait d'une pierre deux coups, pour parler clairement. On en a beaucoup qui nous sollicitent tout le long de l'année, donc voilà, on va structurer ça.
0: Spectacle, jeux ludiques et ateliers de sensibilisation. À partir de 11h, les portes du parc du château de Coupevray s'ouvrent sur le village du World Cleanup Day.
1: C'est surtout une journée festive, c'est une sensibilisation, c'est une approche par rapport à notre environnement, par rapport à la propreté de notre ville aussi. C'est multigénérationnel, c'est important, c'est les parents avec les enfants, c'est des stands. Il y a un programme. Le programme, comme je disais, commence à 9h le matin avec le ramassage des déchets. Ensuite, on a l'ouverture du village à partir de 11h. Le lancement de nos éco-volontaires entre 11h et 11h30. On a un spectacle, c'est des nouvelles actions qui sont lancées dans le cadre du World Cleanup Day. Le spectacle s'appelle Stop Gaspille, je pense que ça veut tout dire. L'animation des jeux, Stop Déchets, devenez un super héros du tri. Il y aura une tombola avec un tirage qui aura lieu à 15h30 et un spectacle Martin, le maître composteur. On a tous besoin d'être sensibilisés, on a tous l'impression de bien réfléchir, de bien respecter les règles, etc. Et on s'aperçoit que des fois on fait des erreurs malgré la bonne volonté. Donc là, le but c'est de travailler correctement.
0: Cette année encore, Val d'Europe Agglomération s'associe au World Cleanup Day. Ce samedi, les 10 communes du territoire participent à une grande opération de ramassage des déchets.
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0: ce week-end, ça y est, c'est le grand retour des Journées européennes du patrimoine et c'est vrai qu'aux quatre coins du territoire, les collectivités se sont toutes démenées pour justement nous proposer un programme de qualité avec à chaque fois quelques petites nouveautés, donc que ce soit du côté de Marne-et-Gondoire, Coulommiers, Pays de Brie, Pays de Meaux ou même Val d'Europe Agglomération, chaque comité d'agglomération nous a concocté des petites surprises. Et du côté de la Ferté-sous-Jouarre, on a comme tous les ans des points d'étape assez traditionnels parce qu'on a une ville qui est extrêmement riche en histoire quand on voit cet hôtel de ville sur lequel évidemment va se passer de nombreuses choses. Quelques petites visites guidées, quelques petites nouveautés. On sait que le service culturel propose toujours, en tout cas cherche toujours de nouvelles choses. Je suis en compagnie de Lorraine Terrier qui est donc responsable du service culturel. Lorraine, on s'attend évidemment à un programme assez chargé cette année encore.
1: Tout à fait, cette année encore pour les Journées européennes du patrimoine à la Ferté-sous-Jouarre, on a prévu un programme riche et varié à destination de tout type de public, de tout âge, dans divers lieux culturels de la ville. Donc des visites guidées, des portes ouvertes, des expositions, des ateliers et même un jeu de piste à travers la ville. Donc le samedi et le dimanche, divers lieux de la ville vont ouvrir leurs portes. L'église Saint-Étienne-Saint-Denis, donc les après-midi de 14h à 17h. Également, on a le centre d'art qui va ouvrir ses portes avec l'exposition qui s'appelle « La joie », présentée par 14 artistes de l'association d'art d'art. Donc ça, ce sera les deux jours, toute la journée de 10h à 18h. Ensuite, on aura juste le samedi, ce samedi-là, on aura à 10h une visite guidée de l'hôtel de ville par l'office de tourisme. Et à 14h30, un petit peu plus tard dans la journée, on va avoir un jeu de piste. Donc ça, c'est la nouveauté de cette année, organisée par le service culture et patrimoine. Un jeu de piste à la découverte des lieux culturels. Donc l'idée, c'est de découvrir ou redécouvrir les lieux emblématiques culturels de la Ferté-sous-Jouarre qu'on connaît bien de manière assez ludique à travers des énigmes, des jeux, des anecdotes inédites. Donc ce jeu de piste est à faire en groupe, en famille, entre amis ou en solo et bien évidemment à destination de tout type de public.
0: En tout cas, on conseille évidemment à tout le monde de participer parce qu'il va y avoir des petites surprises évidemment à la fin de ce petit jeu de piste. On vous dit pas quoi pour l'instant, on laisse planer évidemment la surprise et le mystère. Donc on vous encourage évidemment à participer aux Journées européennes du patrimoine et à ce jeu de piste avant d'aller évidemment poursuivre le petit cheminement vers les autres sites emblématiques de la Ferté-sous-Jouarre.
1: Pour poursuivre sur le programme, la médiathèque Samuel Beckett aussi le samedi et le dimanche va proposer des ateliers en partenariat avec l'INRAP. Donc c'est l'Institut National de Recherche Archéologique Préventive. Donc des ateliers pour s'initier à l'archéologie et à la géologie et donc découvrir l'évolution des moulins à eau en Île-de-France grâce aussi à des jeux et des maquettes pédagogiques. Donc ce sont des ateliers qui vont être vraiment vraiment intéressants et accessibles aux enfants et aux adultes, pour tout le monde. Et à la médiathèque également, en lien aussi avec ces ateliers, il y a une exposition des travaux archéologiques de trois classes de CP de l'école du Paty qui sera en réalité présente du 8 au 26 septembre.
0: Et puis, nouveauté, samedi de 17h à 22h, ce sera la toute première édition du marché nocturne avec évidemment beaucoup de créateurs, d'artisans, des produits locaux, mais aussi pas mal de déambulations musicales. Et on le sait évidemment, un espace restauration en plus des restaurateurs qu'on a évidemment sur la place. Voilà, pas mal de surprises. Là aussi, on vous dit pas tout. Venez un petit peu ici, place de l'Hôtel de Ville, pour justement redécouvrir un petit peu la ville sous un nouveau jour et finalement la célébrer comme il se doit. Un petit peu comme vous l'avez fait quand même tous cet été lors des terrasses musicales. Un premier rendez-vous qui a quand même fait sortir énormément de faire toi. Donc n'hésitez pas, profitez de ces journées européennes du patrimoine. Merci beaucoup, Lorraine Thérien, d'avoir été avec nous. Et on rappelle évidemment à tous ceux qui nous écoutent qu'il faut redécouvrir notre territoire parce que, et notre patrimoine, parce que c'est quand même l'un des plus beaux joyaux qu'on possède.
1: Tout à fait. Merci à toi, Fiona. Et puis, on vous attend nombreux et nombreuses sur les journées du patrimoine de ce week-end.
0: Et donc, je le rappelle, visite de l'hôtel de ville, jeu de piste, porte ouverte de l'église Saint-Étienne-Saint-Denis, porte ouverte du centre d'art avec une...
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0: Comme tous les ans, Val d'Europe Agglomération s'engage pour la protection de son environnement avec le World Cleanup Day. Ce samedi, les 10 communes du territoire s'associent au mouvement avec une grande opération de ramassage des déchets. Ouvert à tous, le Village World s'installe cette année à Coupevray. Le maire et vice-président de Val d'Europe Agglomération, Thierry Séry.
1: Cette année, elle arrive pour la première fois chez nous et on en est très content. Le but, c'est de faire une journée sur la propreté de nos villes avec du ramassage, avec un village, avec des associations qui sensibilisent, entre guillemets, sur le développement durable et sur la propreté de la ville. Alors à Couvray, ça va commencer à partir de 9h par le ramassage des déchets. Il y a toute une déclinaison toute la journée avec l'ouverture du village vers 11h. On lance, nous, aussi une action qui est relativement importante, auquel je tiens. C'est les éco-volontaires. On a fait appel à nos citoyens pour demain organiser une brigade qui nous sollicitera pour les ramassages dans la ville. Mais pas seulement, ils vont participer aussi à la politique de la ville et nous apporter des idées. On va essayer de mener à bien les missions diverses et variées, comme le fleurissement, comme des chantiers participatifs, et ça toute l'année, et plus si proposition. C'est une action communale qui vient le jour du World Clean Up Day, parce qu'on a la chance de recevoir le World Clean Up Day. On fait d'une pierre deux coups, pour parler clairement. On en a beaucoup qui nous sollicitent tout le long de l'année, donc voilà, on va structurer ça.
0: Spectacle, jeux ludiques et ateliers de sensibilisation. À partir de 11h, les portes du parc du château de Couvray s'ouvrent sur le village du World Cleanup Day.
1: C'est surtout une journée festive, c'est une sensibilisation, c'est une approche par rapport à notre environnement, par rapport à la propreté de notre ville aussi. C'est multigénérationnel, c'est important, c'est les parents avec les enfants, c'est des stands. Il y a un programme. Le programme, comme je disais, commence à 9h le matin avec le ramassage des déchets. Ensuite, on a l'ouverture du village à partir de 11h. Le lancement de nos éco-volontaires entre 11h et 11h30. On a un spectacle, c'est des nouvelles actions qui sont lancées dans le cadre du World Clean Up Day. Le spectacle s'appelle Stop Gaspi, je pense que ça veut tout dire. L'animation des jeux, Stop Déchets, devenez un super héros du tri. Il y aura une tombola avec un tirage qui aura lieu à 15h30 et un spectacle Martin, le maître composteur. On a tous besoin d'être sensibilisés, on a tous l'impression de bien réfléchir, de bien respecter les règles, etc. Et on s'aperçoit que des fois on fait des erreurs malgré la bonne volonté. Donc là, le but, c'est de travailler correctement.
0: Cette année encore, Val d'Europe Agglomération s'associe au World Cleanup Day. Ce samedi, les 10 communes du territoire participent à une grande opération de ramassage des déchets.
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1: Ok. J'ai demandé à Scred de faire une instru simple. Parce que je vais dire des trucs simples. Parce que vous êtes trop cons. Ok. Simple. Basique. Basique.

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0: ce week-end, ça y est, c'est le grand retour des journées européennes du patrimoine et c'est vrai qu'aux quatre coins du territoire, les collectivités se sont toutes démenées pour justement nous proposer un programme de qualité avec à chaque fois quelques petites nouveautés, donc que ce soit du côté de Marne-et-Gondoire, Coulommiers, Pays de Brie, Pays de Meaux ou même Val d'Europe Agglomération, chaque comité d'agglomération nous a concocté des petites surprises. Et du côté de la Ferté-sous-Jouarre, on a comme tous les ans des points d'étape assez traditionnels parce qu'on a une ville qui est extrêmement riche en histoire quand on voit cet hôtel de ville sur lequel évidemment va se passer de nombreuses choses. Quelques petites visites guidées, quelques petites nouveautés. On sait que le service culturel propose toujours, en tout cas cherche toujours de nouvelles choses. Je suis en compagnie de Lorraine Terrier qui est donc responsable du service culturel. Lorraine, on s'attend évidemment à un programme assez chargé cette année encore.
1: Tout à fait, cette année encore pour les Journées Européennes du Patrimoine à la Ferté-sous-Jouarre, on a prévu un programme riche et varié à destination de tout type de public, de tout âge, dans divers lieux culturels de la ville. Donc des visites guidées, des portes ouvertes, des expositions, des ateliers et même un jeu de piste à travers la ville. Donc le samedi et le dimanche, divers lieux de la ville vont ouvrir leurs portes. L'église Saint-Étienne-Saint-Denis, donc les après-midi de 14h à 17h. Également, on a le Centre d'art qui va ouvrir ses portes avec l'exposition qui s'appelle « La joie », présentée par 14 artistes de l'association d'art d'art. Donc ça, ce sera les deux jours, toute la journée de 10h à 18h. Ensuite, on aura juste le samedi, ce samedi-là, on aura à 10h une visite guidée de l'hôtel de ville par l'office de tourisme. Et à 14h30, un petit peu plus tard dans la journée, on va avoir un jeu de piste. Donc ça, c'est la nouveauté de cette année, organisée par le service culture et patrimoine. Un jeu de piste à la découverte des lieux culturels. Donc l'idée, c'est de découvrir ou redécouvrir les lieux emblématiques culturels de la Ferté-sous-Jouarre qu'on connaît bien de manière assez ludique à travers des énigmes, des jeux, des anecdotes inédites. Donc ce jeu de piste est à faire en groupe, en famille, entre amis ou en solo et bien évidemment à destination de tout type de public.
0: En tout cas, on conseille évidemment à tout le monde de participer parce qu'il va y avoir des petites surprises évidemment à la fin de ce petit jeu de piste. On vous dit pas quoi pour l'instant, on laisse planer évidemment la surprise et le mystère. Donc on vous encourage évidemment à participer aux Journées Européennes du Patrimoine et à ce jeu de piste avant d'aller évidemment poursuivre le petit cheminement vers les autres sites emblématiques de la Ferté-sous-Jouarre.
1: Pour poursuivre sur le programme, la médiathèque Samuel Beckett aussi le samedi et le dimanche va proposer des ateliers en partenariat avec l'INRAP. Donc c'est l'Institut National de Recherche Archéologique Préventive. Donc des ateliers pour s'initier à l'archéologie et à la géologie et donc découvrir l'évolution des moulins à eau en Île-de-France grâce aussi à des jeux et des maquettes pédagogiques. Donc ce sont des ateliers qui vont être vraiment vraiment intéressants et accessibles aux enfants et aux adultes, pour tout le monde. Et à la médiathèque également, en lien aussi avec ces ateliers, il y a une exposition des travaux archéologiques de trois classes de CP de l'école du Paty qui sera en réalité présente du 8 au 26 septembre.
0: Et puis, nouveauté, samedi de 17h à 22h, ce sera la toute première édition du marché nocturne avec évidemment beaucoup de créateurs, d'artisans, des produits locaux, mais aussi pas mal de déambulations musicales. Et on le sait évidemment, un espace restauration en plus des restaurateurs qu'on a évidemment sur la place. Voilà, pas mal de surprises. Là aussi, on vous dit pas tout. Venez un petit peu ici, place de l'Hôtel de Ville, pour justement redécouvrir un petit peu la ville sous un nouveau jour et finalement la célébrer comme il se doit. Un petit peu comme vous l'avez fait quand même tous cet été lors des terrasses musicales. Un premier rendez-vous qui a quand même fait sortir énormément de faire toi. Donc n'hésitez pas, profitez de ces Journées Européennes du Patrimoine. Merci beaucoup, Lorraine Terrier, d'avoir été avec nous. Et on rappelle évidemment à tous ceux qui nous écoutent qu'il faut redécouvrir notre territoire parce que notre patrimoine, parce que c'est quand même l'un des plus beaux joyaux qu'on possède.
1: Tout à fait, merci à toi Fiona, et puis on vous attend nombreux et nombreuses sur les journées du patrimoine de ce week-end.
0: Et donc je le rappelle, visite de l'hôtel de ville, jeu de piste, porte ouverte de l'église Saint-Étienne-Saint-Denis, porte ouverte du centre d'art avec une...
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